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0: Bonjour football, Ligue des Nations. Hier soir au Stade de France, longtemps mené au score et en manque d'idées, les Bleus ont finalement battu la Belgique 4-1. L'équipe de France, première du groupe 1, n'est pas encore qualifiée pour les quarts de finale car l'Italie s'est imposée 3-1 face à la Turquie au même moment. Les tricolores auront l'occasion de composter leur billet dans un peu plus d'un mois à l'occasion des retrouvailles avec la Squadra Azzurra à Milan le 12 novembre. Trois jours plus tard, ils clôtureront cette phase de poule par la réception de la Turquie à Bordeaux le 15 novembre. Deux footballeurs de l'AS Nancy Lorraine, club de Ligue 2, mis en examen et placé en détention provisoire pour viol en réunion. La plaignante, âgée de 22 ans, dénonce des faits commis dans la nuit du 25 au 26 septembre. Les deux hommes ont été interpellés et placés en garde à vue mercredi dernier. Ils ont été déférés au parquet vendredi dernier. Tennis de table, 5 Français étaient en lice au premier tour du China Smash de Pékin, le dernier grand smash équivalent d'un grand chelem en tennis de l'année. Ils seront 3 au deuxième tour après la qualification dimanche de Félix Lebrun et Flavien Coton, qui seront d'ailleurs opposés au deuxième tour. Alexis Lebrun les a rejoints hier alors que Simon Gauzy et Thibaut Poré se sont inclinés. Tennis, tournoi de Pékin, alors qu'il était à 3 points de la défaite contre Novak Djokovic, Daniil Medvedev a été disqualifié hier pour avoir balancé une balle dans les tribunes qui a malencontreusement heurté l'œil d'un spectateur. C'est donc le Serbe qui affrontera Alex de Minaur en finale. C'est la fin de ce Flash Sport, une très bonne journée à toutes et à tous.
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2: Bonjour à tous et à toutes. L'expérience théâtrale, c'est au théâtre Jalary à Carcassonne le 8 octobre à 20h30. Cette pièce met en scène deux acteurs de générations différentes, François Berléand et Max Boubil, pour rire avant tout et pour rendre hommage au théâtre, aux acteurs comme au public. Qui observe qui? Que se passe-t-il sur scène, dans les coulisses, dans la salle? Des superstitions, des règles, des rivalités, des anecdotes, des petits secrets seront révélés et seront surtout des prétextes pour s'en amuser tous ensemble. Concert le samedi 10 octobre à 21h, place à Résiste, le tribute consacré à France Gall. C'est un concert 100% live pour retrouver les grands succès de cet artiste incontournable de la chanson française. Résiste, Ella Ella, Si Maman Si et bien d'autres titres qui ont marqué plusieurs générations. C'est une soirée placée sous le signe de la musique, de l'énergie et de la nostalgie. L'idéal, c'est 11 rue Paul Bert à Lézignan-Corbière, ouverture des portes à 20h. Un concert d'automne vous est proposé le samedi 10 octobre à 18h30 au château Saint-Jacques d'Albas à Lormes-Minervois. L'association Saint-Jacques d'Albas a le plaisir de vous convier à cette soirée où la musique dialoguera avec la parole et le travail de la terre. Un violon, un violoncelle, un piano, des paroles qui se répondent, se complètent et fusionnent pour offrir au public un moment de magie et de partage. C'est une rencontre sensible entre musique, saison, territoire et émotion. Pour tout renseignement, contactez Nicole 06 82 46 11 72. Saison musicale à l'Auditorium Orchestre de Chambre de Toulouse, c'est à Limoux, au Musée du Piano, le 15 octobre à 21h. Les classiques du classique, Vivaldi, Bizet, Mozart, Bach, Brahms, Tchaïkovski. Le Festival des plantes à Montagne Noire, 6e édition, c'est à Fontiès-Cabardès, le 25 octobre, de 9h30 à 18h. Dans le cadre magnifiquement arboré du village de Fontiès-Cabardès, les bénévoles de l'association Art et Patrimoine seront heureux de vous accueillir pour la 6e édition. Ces 45 exposants, tous professionnels, ont à cœur de vous présenter leur activité exercée avec passion. Les pépiniéristes producteurs se feront un plaisir de vous guider et vous conseiller dans votre choix de plantes. Chacun vous propose des spécificités végétales différentes. Arbres, arbustes, plantes vivaces, aromatiques, succulentes, roses, bonsaï. Après avoir conquis le public avec son énergie, son charisme et ses chansons pleines d'émotions, Fresto prépare sa grande tournée européenne. L'artiste Fresto, qui sera en France pour la première fois au mois de novembre, en collaboration avec le Printemps des Notes, donnera un concert le vendredi 20 novembre à Alérac. Les Essarts, Espaces Arts et Culture de Bram mettent à l'honneur les photographies et reportages de Justine Bonnery sur l'élevage et les campagnes d'Occitanie à travers l'exposition Chronique Rurale, visible jusqu'au 13 décembre. Journaliste agricole pour la presse spécialisée, Justine Bonnery consacre depuis plusieurs années son travail au monde agricole et rural. Originaire de la Piège, elle parcourt les campagnes d'Occitanie à la rencontre des femmes et des hommes qui vivent de la terre et de l'élevage. Ses reportages témoignent de la diversité des agricultures, des savoir-faire et des territoires. C'est un condensé de chroniques rurales entre témoignages journalistiques et regards photographiques. L'exposition est visible du mercredi au dimanche de 14h à 18h. Visite de la chapellerie Montcapel à Montazel, c'est le 30 décembre à 14h. La chapellerie de Montazel rouvre ses portes pour des visites guidées les derniers mercredis de chaque mois à 14h. Venez donc découvrir un patrimoine industriel et mémoriel unique. Des séances de méditation zazen ont lieu tous les jeudis à 18h30 aux 2 rue Fourneyron, zone artisanale Larnouzette à Carcassonne. Première séance offerte. Pour tout renseignement, 07 85 07 94 66. Merci de votre attention. 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

Bonsoir le Garellero, placé en vigilance orange, pluie, inondation et orage à partir de 22h ce mardi. Un nouvel épisode méditerranéen va avoir lieu cette nuit sur le Languedoc avec des pluies importantes et un risque d'orage stationnaire notable. L'Union étudiante et l'Union syndicale lycéenne appellent à une nouvelle journée d'action jeudi. Les manifestations organisées dans plusieurs villes de France hors Paris aujourd'hui ont mobilisé plus de 260 000 manifestants. Selon la CGT, de son côté, le ministère de l'Intérieur évoque 86 000 personnes. 891 lycées sur les 3700 que compte la France ont vu leurs cours suspendus, soit totalement, soit partiellement aujourd'hui, selon le ministère de l'Éducation nationale. À l'Assemblée nationale, Sébastien Lecornu a annoncé cet après-midi la suspension des cours dans les lycées demain, jeudi et vendredi pour un temps de démocratie interne. Plus de 6 mois après la mort de Loana, les circonstances de son décès s'éclaircissent. Les dernières analyses toxicologiques montrent une concentration élevée de substances toxiques, alcool, stupéfiants et sédatifs. Le prix Nobel de physique 2026 est attribué au Belge Francis Alzen pour ses contributions décisives à l'observatoire de neutrinos Ice Cube, également à la découverte de neutrinos de haute énergie d'origine astrophysique. Alstom se renforce au Vietnam, l'un des marchés asiatiques les plus dynamiques en matière de transport urbain. L'industriel français annonce la signature d'un contrat pour la conception, la fabrication et la fourniture d'un maximum de 83 rames pour Vingroup qui exploite le métro de Hanoï. Le montant du contrat n'a pas été précisé. C'est la fin de ce flash, une bonne fin de journée à notre écoute.

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2: Bonjour à tous et à toutes. L'expérience théâtrale, c'est au théâtre Jean Larry à Carcassonne le 8 octobre à 20h30. Cette pièce met en scène deux acteurs de générations différentes, François Berléand et Max Boublil, pour rire avant tout et pour rendre hommage au théâtre, aux acteurs comme au public. Qui observe qui? Que se passe-t-il sur scène, dans les coulisses, dans la salle? Des superstitions, des règles, des rivalités, des anecdotes, des petits secrets seront révélés et seront surtout des prétextes pour s'en amuser tous ensemble. Concert le samedi 10 octobre à 21h, place à Résiste, le tribute consacré à France Gall. C'est un concert 100% live pour retrouver les grands succès de cet artiste incontournable de la chanson française. Résiste, Ella Ella, Si Maman Si et bien d'autres titres qui ont marqué plusieurs générations. C'est une soirée placée sous le signe de la musique, de l'énergie et de la nostalgie. L'idéal, c'est 11 rue Paul Bert à Lézignan-Corbières, ouverture des portes à 20h. Un concert d'automne vous est proposé le samedi 10 octobre à 18h30 au château Saint-Jacques d'Albas à Lormes-Minervois. L'association Saint-Jacques d'Albas a le plaisir de vous convier à cette soirée où la musique dialoguera avec la parole et le travail de la terre. Un violon, un violoncelle, un piano, des paroles qui se répondent, se complètent et fusionnent pour offrir au public un moment de magie et de partage. C'est une rencontre sensible entre musique, saison, territoire et émotion. Pour tout renseignement, contactez Nicole 06 82 46 11 72. Saison musicale à l'Auditorium Orchestre de Chambre de Toulouse, c'est à Limoux, au Musée du Piano, le 15 octobre à 21h. Les classiques du classique, Vivaldi, Bizet, Mozart, Bach, Brahms, Tchaïkovski. Le Festival des plantes à Montagne Noire, 6e édition, c'est à Fontiès-Cabardès, le 25 octobre, de 9h30 à 18h. Dans le cadre magnifiquement arboré du village de Fontiès-Cabardès, les bénévoles de l'association Art et Patrimoine seront heureux de vous accueillir pour la 6e édition. Ces 45 exposants, tous professionnels, ont à cœur de vous présenter leur activité exercée avec passion. Les pépiniéristes producteurs se feront un plaisir de vous guider et vous conseiller dans votre choix de plantes. Chacun vous propose des spécificités végétales différentes. Arbres, arbustes, plantes vivaces, aromatiques, succulentes, roses, bonsaï. Après avoir conquis le public avec son énergie, son charisme et ses chansons pleines d'émotions, Fresto prépare sa grande tournée européenne. L'artiste Fresto, qui sera en France pour la première fois au mois de novembre, en collaboration avec le Printemps des Notes, donnera un concert le vendredi 20 novembre à Alérac. Les Essarts, Espaces Arts et Culture de Bram mettent à l'honneur les photographies et reportages de Justine Bonnery sur l'élevage et les campagnes d'Occitanie à travers l'exposition Chronique Rurale, visible jusqu'au 13 décembre. Journaliste agricole pour la presse spécialisée, Justine Bonnery consacre depuis plusieurs années son travail au monde agricole et rural. Originaire de la Piège, elle parcourt les campagnes d'Occitanie à la rencontre des femmes et des hommes qui vivent de la terre et de l'élevage. Ses reportages témoignent de la diversité des agricultures, des savoir-faire et des territoires. C'est un condensé de chroniques rurales entre témoignages journalistiques et regards photographiques. L'exposition est visible du mercredi au dimanche de 14h à 18h. Visite de la chapellerie Montcapel à Montazel, c'est le 30 décembre à 14h. La chapellerie de Montazel rouvre ses portes pour des visites guidées les derniers mercredis de chaque mois à 14h. Venez donc découvrir un patrimoine industriel et mémoriel unique. Des séances de méditation zazen ont lieu tous les jeudis à 18h30 aux 2 rue Fourneyron, zone artisanale Larnouzette à Carcassonne. Première séance offerte. Pour tout renseignement, 07 85 07 94 66. Merci de votre attention. 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

Bonsoir le Gare et les Héros, placé en vigilance orange, pluie, inondation et orage à partir de 22h ce mardi. Un nouvel épisode méditerranéen va avoir lieu cette nuit sur le Languedoc avec des pluies importantes et un risque d'orage stationnaire notable. L'Union étudiante et l'Union syndicale lycéenne appellent à une nouvelle journée d'action jeudi. Les manifestations organisées dans plusieurs villes de France hors Paris aujourd'hui ont mobilisé plus de 260 000 manifestants. Selon la CGT, de son côté, le ministère de l'Intérieur évoque 86 000 personnes. 891 lycées sur les 3700 que compte la France ont vu leurs cours suspendus, soit totalement, soit partiellement, aujourd'hui, selon le ministère de l'Éducation nationale. À l'Assemblée nationale, Sébastien Lecornu a annoncé cet après-midi la suspension des cours dans les lycées demain, jeudi et vendredi pour un temps de démocratie interne. Plus de 6 mois après la mort de Loana, les circonstances de son décès s'éclaircissent. Les dernières analyses toxicologiques montrent une concentration élevée de substances toxiques, alcool, stupéfiants et sédatifs. Le prix Nobel de physique 2026 est attribué au Belge Francis Alzen pour ses contributions décisives à l'observatoire de neutrinos Ice Cube, également à la découverte de neutrinos de haute énergie d'origine astrophysique. Alstom se renforce au Vietnam, l'un des marchés asiatiques les plus dynamiques en matière de transport urbain. L'industriel français annonce la signature d'un contrat pour la conception, la fabrication et la fourniture d'un maximum de 83 rames pour Vingroup qui exploite le métro de Hanoï. Le montant du contrat n'a pas été précisé. C'est la fin de ce flash, une bonne fin de journée à notre écoute.

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2: Bonjour à tous et à toutes. La fête de la science revient à Carcassonne les 9 et 10 octobre. C'est un rendez-vous qui permet au public de découvrir les sciences de façon ludique. Pour nous présenter cette nouvelle édition, je reçois Guy Anduze, médiateur scientifique. Bonjour.
3: Bonjour.
2: Alors pour commencer, est-ce que vous pouvez nous rappeler qu'est-ce que la fête de la science ?
3: Eh bien la fête de la science, un petit peu à l'image de la fête de la musique qui avait été créée par Jack Lang, je crois, en 1981. Elle a été créée par Hubert Curien, qui était le ministre de la recherche emblématique de François Mitterrand en 1991, 10 ans plus tard. Et la première édition, ils avaient invité des laboratoires de recherche dans les jardins du ministère de la recherche à Paris, 1 rue Descartes. Ça avait eu beaucoup de succès. Et à partir de 1992, donc, c'est devenu une grande manifestation nationale qui est diffusée sur toute la France, où des laboratoires de recherche, mais également des universités, des chercheurs, des associations, des médiateurs scientifiques, s'ouvrent au grand public. Ça ne dure pas une seule journée, comme la fête de la musique le 21 juin, mais ça dure une dizaine de jours. En général, c'est une dizaine de jours entre le premier week-end et le second week-end du mois d'octobre. Et donc, chaque année, c'est un événement qui permet d'accueillir environ 5 millions de personnes à l'échelle de toute la France.
2: Et le rôle de médiateur scientifique, qu'est-ce que c'est ?
3: Alors, médiateur scientifique, moi je le pratique depuis 45 ans à titre tout à fait amateur. Disons, l'idée c'est de faire passer les sciences au niveau du grand public. Voilà. Moi j'ai 65 ans, j'avais démarré à 20 ans en créant avec quelques amis le club d'astronomie de la Maison de Jeunes de la Culture de Carcassonne Alpha Centauri en septembre 1981. Et donc, nous organisions beaucoup de conférences, d'animations, de soirées d'observation du ciel, d'interventions en milieu scolaire. Mmh. Et voilà, c'est un petit peu ça, le métier de médiateur scientifique. Faire passer quelque chose qui semble très complexe, qui nous fait penser au tableau noir, à des équations mathématiques, au grand public, de manière très, très simple et très ludique. Voilà.
2: Et justement, comment vous le rendez accessible ? Et surtout, vous donnez envie au public de venir vers vous, de participer.
3: Alors, je peux vous donner un petit exemple que je connais bien, c'est en matière d'astronomie, par exemple. Donc, en matière d'astronomie, souvent, on se dit que l'univers est immense, mais on n'a pas du tout idée de ce que ça peut représenter. Quand vous dites à des enfants que nous habitons une galaxie, c'est-à-dire une grande galette composée de centaines de milliards d'étoiles, de soleils, donc, qui est très très grande, qui est immense, bien les enfants ne s'imaginent pas ce que ça représente, ne serait-ce que 100 milliards d'étoiles. Eh bien, par exemple, on leur dit, imagine que tu veuilles compter jusqu'à 1000, à raison d'un chiffre par seconde et sans jamais t'arrêter. Tu vas mettre 1000 secondes. Eh bien, 1000 secondes, supposer que tu puisses prononcer un chiffre toutes les secondes, 1000 secondes, ça représente un quart d'heure, 15 minutes. C'est encore faisable. Maintenant, pour compter jusqu'à 1 million, donc il faudrait 1 million de secondes, et là, ça donnerait 23 jours. Pour compter jusqu'à 1 milliard de secondes, ça représente 32 ans. Donc ça veut dire que pour compter les 150 milliards d'étoiles qui forment la galaxie de la Voie lactée, à l'intérieur de laquelle il y a notre modeste étoile naine jaune, le Soleil, eh bien, il faudrait quand même 4800 ans à raison d'une par seconde et sans jamais s'arrêter. C'est-à-dire qu'il aurait fallu commencer à les compter 4500 ans avant notre ère, à l'époque où les pharaons égyptiens construisaient la grande pyramide de Khéops. On terminerait à peine en l'an 2000. Donc c'est un petit peu ça la médiation scientifique, c'est de leur faire comprendre, par exemple, les grands nombres. Vous voyez, 150 milliards d'étoiles dans la galaxie, 2000 milliards de galaxies dans l'univers aussi. Alors si vous multipliez 2000 milliards de galaxies par 100 milliards d'étoiles en moyenne par galaxie, alors on arrive à un chiffre complètement gigantesque que l'on met sous forme de puissance de 10. C'est 10 puissance ou 10 exposant 23. Voilà. Donc ça veut dire 10 et 23 zéros derrière. Et là, les enfants ne peuvent absolument pas s'imaginer ce que peut représenter un chiffre aussi extraordinaire. Et alors on s'est amusé par élément de comparaison à compter, par exemple, le nombre de petits grains de sable qu'il y a dans tous les déserts de la Terre, le Sahara, Gobi, Monument Valley, toutes les plages de la Terre, en passant par les chalets de Gruissant, si on compte un par un tous les grains de sable, eh bien on en compte 10 puissance 23. Et pareil, si on divise tous les océans de la Terre en petites gouttes d'eau, on trouvera qu'il y a 10 puissance 24 gouttes d'eau dans les océans. Donc on peut dire finalement qu'il y a autant d'étoiles et autant de planètes aussi dans le ciel, dans l'univers, que de petits grains de sable et de gouttes d'eau, que de petits grains de sable dans tous les déserts de la Terre et de gouttes d'eau dans tous les océans du monde. Voilà, ça donne une idée de ce que ça peut représenter. Et c'est comme ça qu'on essaie d'expliquer simplement des choses compliquées, quoi. Voilà.
2: Est-ce que c'est important de rapprocher la science du grand public ?
3: Oui, c'est important de rapprocher tout à fait la science du grand public. En France, par exemple, le grand public, notamment les adultes, ils sont appelés à émettre leur opinion par le vote et par le suffrage universel. Donc encore faut-il qu'ils le fassent en toute connaissance de cause. Or, aujourd'hui, on s'aperçoit que les grands problèmes de société, souvent, sont d'ordre scientifique. Bon, en premier lieu, on a eu cet été une canicule extrême avec 4 journées à plus de 40 degrés sur Carcassonne. Donc les chercheurs nous alertent là-dessus depuis plus de 30 ans. On appelle ça le changement climatique. Et donc il faut vraiment l'expliquer au grand public, ce qu'est le changement climatique. Leur expliquer que ce qu'on est en train de vivre, c'est quelque chose de complètement exceptionnel qui ne s'est jamais produit. Certes, il y a eu dans l'histoire de la Terre depuis 4,5 milliards d'années des périodes de réchauffement, de glaciation. Mais si vous voulez, elles se sont étendues sur des millions d'années. Alors que là, c'est à peine en 150 ou en 200 ans qu'on change complètement le climat de la Terre et on se demande vraiment si la nature va pouvoir arriver à s'adapter. Et c'est d'ailleurs l'un des sujets d'une des conférences qui sera prononcée au lycée Charlemagne vendredi prochain, le 9 octobre, à 14h, de 14h à 15h, par Benoît Pujol, qui est directeur de recherche au CNRS et qui est biologiste au CRIOB à Perpignan, qui est un grand spécialiste, justement, de l'adaptation des espèces au changement climatique. Bon, l'idée, c'est de voir, que ce soit des animaux, des végétaux, vont-ils s'adapter à ces températures de plus en plus caniculaires, puisque c'est terrible de penser ça, mais l'été que nous venons de vivre, là, sera certainement le plus frais des 25 prochaines années. Voilà. Donc, il va falloir, malheureusement, s'y habituer.
2: La fête de la science propose plusieurs rendez-vous à Carcassonne. On n'a pas dit le lieu, c'est au lycée Charlemagne, au campus Terre et Nature. C'est bien ça?
3: Tout à fait. Le lycée Charlemagne, donc, que tous les Carcassonnais connaissent, campus Terre et Nature, qui se trouve route de Saint-Hilaire, à Carcassonne, derrière la cité médiévale.
2: Alors, quelles principales animations et les thèmes qui seront proposés au public?
3: Alors, pendant ces 2 journées... nous allons avoir une première journée spécialement dédiée aux enfants et aux scolaires, le vendredi 9 octobre, mais qui n'est pas pour autant fermée au grand public. Et le lendemain, par contre, le samedi 10 octobre, sera une journée largement ouverte au grand public. Donc le vendredi, nous serons ouverts de 9h jusqu'à 17h, avec une petite interruption au moment de la pause méridienne. Et là, nous allons recevoir, nous avons actuellement 800 scolaires qui sont inscrits, des lycéens, mais principalement des écoliers de CM1, CM2, de Carcassonne, mais aussi de villages alentours. On aura par exemple l'école primaire de Conques-sur-Orbiel, de Villemoustaussou, de Casillac, de Palaja, qui vont venir participer. Et donc, pour ces enfants, on va mettre en place des ateliers. En tout, nous avons 18 ateliers, et ces ateliers sont sur des thématiques très diverses. Par exemple, vous avez des ateliers sur la thématique de la biodiversité et sur la thématique notamment des 5 forces de la nature. Alors, ces ateliers sont animés par des étudiants qui sont les étudiants du BTS, brevet de technicien supérieur agricole, donc gestion et protection de la nature, qui se déroule au lycée Charlemagne. Et donc, ces étudiants, ils sont une quarantaine, ils vont se relayer sur ces ateliers, ils vont animer 5 ateliers. Sur la thématique de la mer, de la terre, du soleil et du feu, de l'eau et de la pluie, et également du vent. Voilà. Et il y aura un sixième atelier très intéressant aussi, qui sera une visite de ce campus Terre et Nature, c'est-à-dire que les écoliers vont pouvoir le visiter pendant une grosse demi-heure, voir par exemple les serres où ils cultivent les végétaux, les refuges de la Ligue des protections des oiseaux, des endroits où il y a des petits reptiles. Voilà, ils vont visiter ce lieu magnifique. Et il y aura également, alors là ce sera le samedi plutôt réservé aux adultes sur la base d'un QR code que nous avons sur nos affiches, parce que la particularité, vous le savez, du lycée Charlemagne, c'est d'avoir un domaine viticole sur place. Donc ils apprennent à leurs étudiants à exploiter un domaine viticole, donc ils vinifient, il y a une cave pour fabriquer du vin, et donc le samedi on pourra visiter leur caveau, ils feront des dégustations de vin, et également il y aura un atelier très, très intéressant qui sera un atelier de... si vous voulez, de dégustation de vin. Vous savez, c'est une salle circulaire avec des crachoirs. Et donc, ils vont nous faire déguster les vins du domaine. Donc, on les fait tournoyer dans un verre, déjà pour voir la robe, oui, la couleur, oui, les senteurs. On le met en bouche pour voir les goûts, les odorats, etc. Et puis, on recrache. Donc, il y aura un atelier de dégustation de vin qui, je pense, sera très, très intéressant à suivre. On aura également d'autres ateliers sur cette thématique de la biodiversité, notamment par les collégiens et les anciens collégiens qui sont maintenant devenus lycéens du collège Antoine Courrière de Cuxac-Cabardès. Alors eux, ils ont travaillé sur un vaste projet qui s'appelle « Agir pour ma planète ». Et donc les élèves vont présenter au public des dispositifs, par exemple un dispositif à base d'un rideau de bulles pour dépolluer le canal du Midi, un dispositif de fabrication de cuir à base de kombucha, et également un troisième dispositif qui est la fabrication de briques en terre crue. Voilà. Donc c'est sur la thématique du développement durable. Et un dernier atelier sera animé par des chercheurs de l'université de Perpignan Via Domitia, notamment Benoît Pujol qui fait la conférence, qui est directeur de recherche au CNRS, mais également Sylvie Viguier-Plat, et également Jean-Philippe Armand qui est leur doctorant. C'est un atelier sur les îlots de fraîcheur, c'est-à-dire que depuis quelques années, on a mis en place sur les écoles de Carcassonne, dont l'école Marcel Pagnol, d'ailleurs, où se trouvent les studios de Contact FM. Donc la ville est en train de débitumiser les cours d'école, d'enlever le goudron qui nous amène une chaleur terrible par période caniculaire, de le remplacer par de la terre végétale et de cultiver des végétaux et voir ce qui s'adapte. Voilà. Et Jean-Philippe Armand est en train de faire sa thèse de doctorat là-dessus, sur toutes ces cours d'école végétalisées de la ville de Carcassonne, voir les végétaux qui s'adaptent et les végétaux qui s'adaptent moins. Alors déjà, nous aurons, vous voyez, tous ces ateliers sur cette thématique de la biodiversité. Nous aurons aussi des ateliers plutôt sur la thématique de l'archéologie, notamment avec des chercheurs toulousains de l'Institut EVA qui fait de l'archéologie préventive, et qui feront d'ailleurs une conférence également, Joris Moron, qui fera une conférence sur des fouilles qui ont été réalisées dans les sous-sols de la ville de Limoux pour mettre en évidence l'histoire de la ville de Limoux, oui, du centre-ville depuis le Moyen-Âge finalement. Donc un atelier qui est un atelier donc appelé Graines d'archéologues, où les enfants sont transformés en petits archéologues et on reconstitue un petit chantier de fouilles archéologiques. Un autre atelier qui est animé par Françoise Viala de l'Institut de pharmacologie et de biologie structurale de Toulouse et qui consiste à extraire de la banane de l'ADN. Alors l'ADN, vous savez, c'est notre code génétique dans nos cellules. Eh bien, il y a aussi des cellules et de l'ADN dans les bananes. Donc avec quelques dispositifs chimiques simples, les enfants vont extraire l'ADN de la banane. Ils vont le retrouver dans un petit tube à essai sous, ouais, forme d'une petite méduse qui flotte dans le tube à essai. Et donc, ils auront extrait l'ADN, le code génétique de la banane. Et un troisième atelier qui est animé par la Société d'études scientifiques de l'Aude sur la paléontologie, la géologie et l'histoire de la Terre sur la base d'un vaste jeu. Voilà. Donc ça, c'est plutôt des ateliers sur l'archéologie, l'histoire de la Terre. Et une dernière série d'ateliers très intéressante aussi, c'est ceux sur la thématique de l'espace. Donc on aura deux ateliers, notamment... deux ateliers de l'Institut de recherche en astrophysique et planétologie de Toulouse, animés par Serge Chevrel, qui est astronome spécialiste de la Lune, et Yves Daïdou, qui est ingénieur de recherche. et Lola Anduze, mon épouse, qui est médiatrice scientifique. Alors, ce sont des ateliers où on apprend aux enfants comment les missions Apollo ont exploré la Lune il y a 50 ans. En particulier, on leur explique comment les astronautes échantillonnaient des cailloux sur la Lune. Alors, on leur montre, par exemple, une coupe de cratères lunaires avec les couches géologiques fabriquées avec de la pâte à modeler de couleurs différentes. Et on leur explique que quand ces cailloux, ces météorites tapaient très fort sur le sol lunaire, ils s'enfonçaient dans le sol pour former ces cratères gigantesques. Et donc, ils traversaient successivement toutes ces couches géologiques qu'on a simulées en couleurs. Et en fait, c'est facile à comprendre. Plus les couches étaient profondes et plus les cailloux éjectés, ils avaient moins d'énergie, puisque oui. Forcément. Donc, ils se retrouvaient juste sur les rebords du cratère. Donc, on leur montre tout ça sur une belle maquette. Et ensuite, on leur fait revêtir des petits scaphandres d'astronautes. On leur donne des petites pinces. On leur simule des échantillons lunaires avec des briques de Lego de couleurs différentes. Et ils vont les échantillonner sur une reconstitution de sol lunaire pour leur expliquer que bon, les brèches les plus intéressantes, c'est celles qui montrent les échantillons que l'on retrouve en profondeur. Un autre atelier sera également fait sur la modélisation en trois dimensions avec des imprimantes 3D des sites d'alunissage les plus accidentés des missions Apollo 15 et Apollo 17 il y a 50 ans et également des futurs sites d'alunissage des missions Artemis au pôle sud de la Lune qui vont se faire dans une dizaine d'années. Donc on leur montrera ces belles maquettes où ils pourront vraiment comprendre pourquoi on explore la Lune, comment on échantillonne, quels sont les reliefs qu'on va rencontrer sur place. Parce que si on va aller se poser au pôle sud de la Lune dans une dizaine d'années, c'est tout simplement parce que c'est un endroit qui est éclairé de manière très rasante par le soleil et donc il fait très très froid et donc il y a forcément de l'eau encore sous forme de glace dont on peut extraire du coup de l'oxygène, de l'hydrogène dans une future base lunaire. Et donc Serge Chevrel fera une très belle conférence donc vendredi 9 entre 15h et 16h pour les élèves de cours moyens justement parce qu'on est parti du principe tous les deux que notre passion est née quand on avait leur âge. Moi personnellement j'avais 7 ans, Serge avait 12 ans et la mission Apollo 8 tournait autour de la Lune pour la première fois des hommes à la Noël 1968 tournait autour de la Lune et ça nous a tellement marqué que Serge en a fait son métier. Et donc, comme ça va se reproduire pour l'émission Artemis, on va dire, sur les deux ateliers et la conférence, on a 500 jeunes qui sont actuellement inscrits. Donc, on va leur dire, eh bien, plus tard, vous pouvez peut-être en faire votre métier, travailler par exemple au CNES comme ingénieur, faire tel type d'études, et vous pourrez suivre ces astronautes qui vont explorer la Lune, qui vont marcher dessus, qui vont partir peut-être vers Mars dans une vingtaine d'années, parce que vous aurez cet âge-là. Donc l'idée aussi, c'est ça, l'idée de ce festival Charlemagne Fête de la Science, c'est de susciter des vocations dans la jeunesse. Quoi, voilà. Il y aura aussi des ateliers sur l'astronomie. J'en animerai personnellement un qui s'appelle « Le voyage dans l'espace et dans le temps ». Je vous en ai parlé un petit peu en préambule de cette interview, dont l'idée, c'est de donner une idée aux enfants des distances fabuleuses dans l'univers, le système solaire, les galaxies, mais également de leur parler du temps, c'est-à-dire l'histoire de la Terre. Par exemple, je leur compare l'histoire de la Terre à un séquoia, un arbre de 100 mètres de haut, et je leur explique que si la Terre était comme un arbre de 100 mètres de haut, eh bien la vie apparaît à 15 mètres de haut. Vous voyez, c'est les premières bactéries. Mais ces premières bactéries, elles durent jusqu'à 90 mètres de haut. Après, on a les trilobites, après, on a les dinosaures, après, on a les hommes préhistoriques. Mais les hommes préhistoriques tels que nous les connaissons, c'est vraiment le dernier millimètre, vous imaginez, le dernier millimètre de cet arbre, quoi. Donc, il y aura cet atelier-là. Et ensuite, on a l'association Ciel des Corbières, qui est située à Bizanette, à côté de Narbonne, qui va animer deux ateliers, un sur les météorites. Donc, ils ont un système de caméra qui filme ces bolides, ces étoiles filantes qui passent dans le ciel très brillantes. Parfois, il y en a certaines qui sont tellement grosses qu'elles ne brûlent pas entièrement et qu'elles tombent sur la Terre. Et donc, comme ils sont filmés et triangulés, on arrive à les retrouver, à les récupérer, les plus gros. Et donc, ils vont montrer aux enfants des cailloux venus de l'espace. On aura toute une collection. Et pour certains, c'est la première fois qu'ils verront ça. Ils pourront les toucher. Des cailloux qui sont tombés du ciel et qui sont venus d'extraterrestres. Et on va les observer sous des loupes binoculaires, des microscopes, pour montrer vraiment comment ils sont constitués. Et le deuxième atelier, qui sera tout à fait passionnant, on espère qu'il fera beau, c'est qu'on va installer en dehors de la salle où on sera, c'est-à-dire les salles Artemis et Déméter, on va installer des télescopes et des lunettes astronomiques équipées de coronographes et de filtres H-alpha. Et donc, on va pouvoir montrer le Soleil en direct. On va pouvoir montrer qu'à la surface de la photosphère, on a des taches sur le Soleil, qu'au-dessus, dans la chromosphère, on a des grandes, d'immenses gerbes de feu qu'on ne voit normalement que lors des éclipses, mais qui mesurent 50 000 km d'eau, 5 fois la dimension de la Terre. On va les leur montrer en direct, et donc on va leur montrer la vie du Soleil. Et pour couronner tout ça, donc le vendredi soir, on espère qu'il fera beau, sinon il y a un report de date possible au samedi, le vendredi soir, donc de 21h à minuit, nous nous installerons au lac de la Cavaillère, sur la petite clairière qui jouxte le parc Acrobranche. Donc pour le public intéressé, il faut aller sur le parking qui est marqué P2. Et donc entre 21h et minuit, on donne rendez-vous à tous les carcassonnés les plus curieux. C'est absolument gratuit, bien évidemment, comme tout l'événement, d'amener leurs enfants. Et là, on va installer une dizaine de gros télescopes. Alors d'abord, à l'aide d'un laser, on va expliquer les constellations principales qu'on voit dans le ciel d'automne. On va les indiquer avec les étoiles les plus brillantes, les noms des étoiles, les couleurs, les températures des étoiles. Et puis, on va pointer au télescope, par exemple, la planète Saturne, la magnifique planète qui est pourvue d'anneaux. Parce qu'actuellement, sur sa trajectoire, elle n'est pas très, très loin de la Terre. Donc, on voit très, très bien ce magnifique système d'anneaux. Elle se trouve quand même à 1,2 milliard de kilomètres. Mais avoir vu une fois dans sa vie Saturne dans un télescope et pas dans un dictionnaire, l'avoir vu en vrai, c'est quand même très émouvant. Et puis, on montrera des objets de plus en plus lointains, comme des nébuleuses, des galaxies, situées comme la galaxie d'Andromède à 2,25 millions d'années-lumière. C'est-à-dire que la lumière qui arrivera dans les yeux des observateurs, elle est partie de là-bas quand il y avait à peine les premiers hommes à la surface de la Terre. Voilà. Donc vous voyez, c'est une manifestation très riche en fait, et l'idée vraiment c'est de montrer la science en direct et que tout le monde puisse la pratiquer, et c'est absolument gratuit.
2: Guy Anduze, je vous remercie pour toutes ces informations. On donne donc rendez-vous à tous les auditeurs au campus Terre et Nature au lycée Charlemagne, aux routes de Saint-Hilaire, à Carcassonne. Voilà. Merci.
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2: Bonjour à tous et à toutes. L'expérience théâtrale, c'est au théâtre Jean Larry à Carcassonne le 8 octobre à 20h30. Cette pièce met en scène deux acteurs de générations différentes, François Berléand et Max Boublil, pour rire avant tout et pour rendre hommage au théâtre, aux acteurs comme au public. Qui observe qui? Que se passe-t-il sur scène, dans les coulisses, dans la salle? Des superstitions, des règles, des rivalités, des anecdotes, des petits secrets seront révélés et seront surtout des prétextes pour s'en amuser tous ensemble. Concert le samedi 10 octobre à 21h, place à Résiste, le tribute consacré à France Gall. C'est un concert 100% live pour retrouver les grands succès de cet artiste incontournable de la chanson française. Résiste, Ella Ella, Si Maman Si et bien d'autres titres qui ont marqué plusieurs générations. C'est une soirée placée sous le signe de la musique, de l'énergie et de la nostalgie. L'idéal, c'est 11 rue Paul Bert à Lézignan-Corbière, ouverture des portes à 20h. Un concert d'automne vous est proposé le samedi 10 octobre à 18h30 au château Saint-Jacques d'Albas à Lormes-Minervois. L'association Saint-Jacques d'Albas a le plaisir de vous convier à cette soirée où la musique dialoguera avec la parole et le travail de la terre. Un violon, un violoncelle, un piano, des paroles qui se répondent, se complètent et fusionnent pour offrir au public un moment de magie et de partage. C'est une rencontre sensible entre musique, saison, territoire et émotion. Pour tout renseignement, contactez Nicole 06 82 46 11 72. Saison musicale à l'Auditorium Orchestre de Chambre de Toulouse, c'est à Limoux, au Musée du Piano, le 15 octobre à 21h. Les classiques du classique, Vivaldi, Bizet, Mozart, Bach, Brahms, Tchaïkovski. Le Festival des plantes à Montagne Noire, 6e édition, c'est à Fontiès-Cabardès, le 25 octobre, de 9h30 à 18h. Dans le cadre magnifiquement arboré du village de Fontiès-Cabardès, les bénévoles de l'association Art et Patrimoine seront heureux de vous accueillir pour la 6e édition. Ces 45 exposants, tous professionnels, ont à cœur de vous présenter leur activité exercée avec passion. Les pépiniéristes producteurs se feront un plaisir de vous guider et vous conseiller dans votre choix de plantes. Chacun vous propose des spécificités végétales différentes. Arbres, arbustes, plantes vivaces, aromatiques, succulentes, roses, bonsaïs. Après avoir conquis le public avec son énergie, son charisme et ses chansons pleines d'émotions, Fresto prépare sa grande tournée européenne. L'artiste Fresto, qui sera en France pour la première fois au mois de novembre, en collaboration avec le Printemps des Notes, donnera un concert le vendredi 20 novembre à Alérac. Les Essarts, Espace Art et Culture de Bram mettent à l'honneur les photographies et reportages de Justine Bonnery sur l'élevage et les campagnes d'Occitanie à travers l'exposition Chronique Rurale, visible jusqu'au 13 décembre. Journaliste agricole pour la presse spécialisée, Justine Bonnery consacre depuis plusieurs années son travail au monde agricole et rural. Originaire de la Piège, elle parcourt les campagnes d'Occitanie à la rencontre des femmes et des hommes qui vivent de la terre et de l'élevage. Ses reportages témoignent de la diversité des agricultures, des savoir-faire et des territoires. C'est un condensé de chroniques rurales entre témoignages journalistiques et regards photographiques. L'exposition est visible du mercredi au dimanche de 14h à 18h. Visite de la chapellerie Montcapel à Montazel, c'est le 30 décembre à 14h. La chapellerie de Montazel rouvre ses portes pour des visites guidées les derniers mercredis de chaque mois à 14h. Venez donc découvrir un patrimoine industriel et mémoriel unique. Des séances de méditation zazen ont lieu tous les jeudis à 18h30 aux 2 rue Fourneyron, zone artisanale Larnouzette à Carcassonne. Première séance offerte. Pour tout renseignement, 07 85 07 94 66. Merci de votre attention. 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
2: Bonjour à tous et à toutes. L'expérience théâtrale, c'est au théâtre Jean Larry à Carcassonne le 8 octobre à 20h30. Cette pièce met en scène deux acteurs de générations différentes, François Berléand et Max Boublil, pour rire avant tout et pour rendre hommage au théâtre, aux acteurs comme au public. Qui observe qui? Que se passe-t-il sur scène, dans les coulisses, dans la salle? Des superstitions, des règles, des rivalités, des anecdotes, des petits secrets seront révélés et seront surtout des prétextes pour s'en amuser tous ensemble. Concert le samedi 10 octobre à 21h, place à Résiste, le tribute consacré à France Gall. C'est un concert 100% live pour retrouver les grands succès de cet artiste incontournable de la chanson française. Résiste, Ella Ella, Si Maman Si et bien d'autres titres qui ont marqué plusieurs générations. C'est une soirée placée sous le signe de la musique, de l'énergie et de la nostalgie. L'idéal, c'est 11 rue Paul Bert à Lézignan-Corbières, ouverture des portes à 20h. Un concert d'automne vous est proposé le samedi 10 octobre à 18h30 au château Saint-Jacques-d'Albas à Lormes-Minervois. L'association Saint-Jacques-d'Albas a le plaisir de vous convier à cette soirée où la musique dialoguera avec la parole et le travail de la terre. Un violon, un violoncelle, un piano, des paroles qui se répondent, se complètent et fusionnent pour offrir au public un moment de magie et de partage. C'est une rencontre sensible entre musique, saison, territoire et émotion. Pour tout renseignement, contactez Nicole 06 82 46 11 72. Saison musicale à l'Auditorium Orchestre de Chambre de Toulouse, c'est à Limoux, au Musée du Piano, le 15 octobre à 21h. Les classiques du classique, Vivaldi, Bizet, Mozart, Bach, Brahms, Tchaïkovski. Le Festival des plantes à Montagne Noire, 6e édition, c'est à Fontiès-Cabardès le 25 octobre, de 9h30 à 18h. Dans le cadre magnifiquement arboré du village de Fontiès-Cabardès, les bénévoles de l'association Art et Patrimoine seront heureux de vous accueillir pour la 6e édition. Ces 45 exposants, tous professionnels, ont à cœur de vous présenter leur activité exercée avec passion. Les pépiniéristes producteurs se feront un plaisir de vous guider et vous conseiller dans votre choix de plantes. Chacun vous propose des spécificités végétales différentes. Arbres, arbustes, plantes vivaces, aromatiques, succulentes, roses, bonsaïs. Après avoir conquis le public avec son énergie, son charisme et ses chansons pleines d'émotions, Fresto prépare sa grande tournée européenne. L'artiste Fresto, qui sera en France pour la première fois au mois de novembre, en collaboration avec le Printemps des Notes, donnera un concert le vendredi 20 novembre à Alérac. Les Essarts, Espaces Arts et Culture de Bram mettent à l'honneur les photographies et reportages de Justine Bonnery sur l'élevage et les campagnes d'Occitanie à travers l'exposition Chronique Rurale, visible jusqu'au 13 décembre. Journaliste agricole pour la presse spécialisée, Justine Bonnery consacre depuis plusieurs années son travail au monde agricole et rural. Originaire de la Piège, elle parcourt les campagnes d'Occitanie à la rencontre des femmes et des hommes qui vivent de la terre et de l'élevage. Ses reportages témoignent de la diversité des agricultures, des savoir-faire et des territoires. C'est un condensé de chroniques rurales entre témoignages journalistiques et regards photographiques. L'exposition est visible du mercredi au dimanche de 14h à 18h. Visite de la chapellerie Montcapel à Montazel, c'est le 30 décembre à 14h. La chapellerie de Montazel rouvre ses portes pour des visites guidées les derniers mercredis de chaque mois à 14h. Venez donc découvrir un patrimoine industriel et mémoriel unique. Des séances de méditation zazen ont lieu tous les jeudis à 18h30 aux 2 rue Fourneyron, zone artisanale Larnouzette à Carcassonne. Première séance offerte. Pour tout renseignement, 07 85 07 94 66. Merci de votre attention. 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

Bonsoir le Garellero, placé en vigilance orange, pluie, inondation et orage à partir de 22h ce mardi. Un nouvel épisode méditerranéen va avoir lieu cette nuit sur le Languedoc avec des pluies importantes et un risque d'orage stationnaire notable. L'Union étudiante et l'Union syndicale lycéenne appellent à une nouvelle journée d'action jeudi. Les manifestations organisées dans plusieurs villes de France hors Paris aujourd'hui ont mobilisé plus de 260 000 manifestants. Selon la CGT, de son côté, le ministère de l'Intérieur évoque 86 000 personnes. 891 lycées sur les 3700 que compte la France ont vu leurs cours suspendus, soit totalement, soit partiellement, aujourd'hui, selon le ministère de l'Éducation nationale. À l'Assemblée nationale, Sébastien Lecornu a annoncé cet après-midi la suspension des cours dans les lycées demain, jeudi et vendredi pour un temps de démocratie interne. Plus de 6 mois après la mort de Loana, les circonstances de son décès s'éclaircissent. Les dernières analyses toxicologiques montrent une concentration élevée de substances toxiques, alcool, stupéfiants et sédatifs. Le prix Nobel de physique 2026 est attribué au Belge Francis Alzen pour ses contributions décisives à l'observatoire de neutrinos Ice Cube, également à la découverte de neutrinos de haute énergie d'origine astrophysique. Alstom se renforce au Vietnam, l'un des marchés asiatiques les plus dynamiques en matière de transport urbain. L'industriel français annonce la signature d'un contrat pour la conception, la fabrication et la fourniture d'un maximum de 83 rames pour Vingroup qui exploite le métro de Hanoï. Le montant du contrat n'a pas été précisé. C'est la fin de ce flash, une bonne fin de journée à notre écoute.

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1: Du 24 au 27 septembre 2026, au centre social La Fabrique à Albi, se tenait la première édition du Babel Jam, festival de théâtre d'improvisation multilingue. Atelier tout public en arabe, occitan, anglais, espagnol ou créole, mais aussi à destination d'étudiants et d'entreprises. Un beau succès pour cette première édition. Rencontre et retour sur cet événement avec Michael et Audrey, membres organisateurs du Babel Jam.
2: Hyper content du contenu du festival par la diversité des ateliers. On s'est régalé avec les étudiants, 50 étudiants à Champollion qui ont pu expérimenter du théâtre d'improvisation en français, en anglais et en espagnol, et avec l'objectif de améliorer leur posture, leur capacité à s'exprimer devant les autres en plusieurs langues, le spectacle du jeudi soir.
3: Oui. Avec les particules à la brasserie Margot, une salle complète et une salle très contente du spectacle à la fin.
2: Atelier entrepreneur, donc avec l'ADDT, l'association des décideurs du Tarn, qui était partenaire, et on leur a concocté une journée à deux vitesses. Le matin, on a vraiment fait avec Expresso Lab, organisme de formation qui utilise les techniques de l'improvisation, et on a travaillé avec eux un peu la même chose qu'avec les étudiants. Comment assurer sa posture, comment être capable de prendre la parole, de s'affirmer, de le faire. Et l'après-midi, plus ludique, avec Laurie, formatrice qui vient de Bruxelles, d'Atlas Impro, leur a proposé cette fois-ci un atelier de théâtre d'improvisation, on va dire artistique, créer des petites scènes.
4: Parmi vous pour vous demander des mots dans une langue étrangère. Il y a un binôme qui aura la bonne définition et un autre binôme qui aura une fausse définition.
2: C'est notre premier événement, on se concentre sur ce premier. Il y a plein d'idées qui sont en train de surgir. On peut dupliquer, c'est un concept avec cette journée étudiante, journée entrepreneur dans un quartier politique de la ville, le multiculturalisme, créer du lien, c'est quelque chose qu'on pourrait dupliquer dans d'autres villes, ou également avec nos amis belges et d'autres associations espagnoles, avec des financements européens, d'Erasmus.
3: On se sent utile malgré le fait qu'il n'y a rien à la base, et au final il y a beaucoup de choses qu'on arrive à mettre juste en mettant de nous.
1: Ce numéro de 180 secondes a été réalisé par Radio Erdo Tangaillac pour l'Assemblée régionale des radios associatives dans le cadre d'un partenariat avec la région Occitanie-Pyrénées-Méditerranée.

0: Bonsoir le Gare et les Héros, placé en vigilance orange, pluie, inondation et orage à partir de 22h ce mardi. Un nouvel épisode méditerranéen va avoir lieu cette nuit sur le Languedoc avec des pluies importantes et un risque d'orage stationnaire notable. L'Union étudiante et l'Union syndicale lycéenne appellent à une nouvelle journée d'action jeudi. Les manifestations organisées dans plusieurs villes de France hors Paris aujourd'hui ont mobilisé plus de 260 000 manifestants. Selon la CGT, de son côté, le ministère de l'Intérieur évoque 86 000 personnes. 891 lycées sur les 3700 que compte la France ont vu leurs cours suspendus, soit totalement, soit partiellement, aujourd'hui, selon le ministère de l'Éducation nationale. À l'Assemblée nationale, Sébastien Lecornu a annoncé cet après-midi la suspension des cours dans les lycées demain, jeudi et vendredi pour un temps de démocratie interne. Plus de 6 mois après la mort de Loana, les circonstances de son décès s'éclaircissent. Les dernières analyses toxicologiques montrent une concentration élevée de substances toxiques, alcool, stupéfiants et sédatifs. Le prix Nobel de physique 2026 est attribué au Belge Francis Alzen pour ses contributions décisives à l'observatoire de neutrinos Ice Cube, également à la découverte de neutrinos de haute énergie d'origine astrophysique. Alstom se renforce au Vietnam, l'un des marchés asiatiques les plus dynamiques en matière de transport urbain. L'industriel français annonce la signature d'un contrat pour la conception, la fabrication et la fourniture d'un maximum de 83 rames pour Vingroup qui exploite le métro de Hanoï. Le montant du contrat n'a pas été précisé. C'est la fin de ce flash, une bonne fin de journée à notre écoute.
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Bonjour Football Ligue des Nations, hier soir au Stade de France, longtemps mené au score et en manque d'idées, les Bleus ont finalement battu la Belgique 4-1. L'équipe de France, première du groupe 1, n'est pas encore qualifiée pour les quarts de finale car l'Italie s'est imposée 3-1 face à la Turquie au même moment. Les tricolores auront l'occasion de composter leur billet dans un peu plus d'un mois à l'occasion des retrouvailles avec la Squadra Azzurra à Milan le 12 novembre. Trois jours plus tard, ils clôtureront cette phase de poule par la réception de la Turquie à Bordeaux le 15 novembre. Deux footballeurs de l'AS Nancy Lorraine, club de Ligue 2, mis en examen et placé en détention provisoire pour viol en réunion. La plaignante âgée de 22 ans dénonce des faits commis dans la nuit du 25 au 26 septembre. Les deux hommes ont été interpellés et placés en garde à vue mercredi dernier. Ils ont été déférés au parquet vendredi dernier. Tennis de table, 5 Français étaient en lice au premier tour du China Smash de Pékin, le dernier grand smash équivalent d'un grand chelem en tennis de l'année. Ils seront 3 au deuxième tour après la qualification dimanche de Félix Lebrun et Flavien Coton, qui seront d'ailleurs opposés au deuxième tour. Alexis Lebrun les a rejoints hier alors que Simon Gauzy et Thibaut Poré se sont inclinés. Tennis, tournoi de Pékin, alors qu'il était à 3 points de la défaite contre Novak Djokovic, Daniil Medvedev a été disqualifié hier pour avoir balancé une balle dans les tribunes qui a malencontreusement heurté l'œil d'un spectateur. C'est donc le Serbe qui affrontera Alex de Minaur en finale. C'est la fin de ce Flash au Sport, une très bonne journée à toutes et à tous.

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Bonsoir le Gare et les Héros, placé en vigilance orange, pluie, inondation et orage à partir de 22h ce mardi. Un nouvel épisode méditerranéen va avoir lieu cette nuit sur le Languedoc avec des pluies importantes et un risque d'orage stationnaire notable. L'Union étudiante et l'Union syndicale lycéenne appellent à une nouvelle journée d'action jeudi. Les manifestations organisées dans plusieurs villes de France hors Paris aujourd'hui ont mobilisé plus de 260 000 manifestants. Selon la CGT, de son côté, le ministère de l'Intérieur évoque 86 000 personnes. 891 lycées sur les 3700 que compte la France ont vu leurs cours suspendus, soit totalement, soit partiellement, aujourd'hui, selon le ministère de l'Éducation nationale. À l'Assemblée nationale, Sébastien Lecornu a annoncé cet après-midi la suspension des cours dans les lycées demain, jeudi et vendredi pour un temps de démocratie interne. Plus de 6 mois après la mort de Loana, les circonstances de son décès s'éclaircissent. Les dernières analyses toxicologiques montrent une concentration élevée de substances toxiques, alcool, stupéfiants et sédatifs. Le prix Nobel de physique 2026 est attribué au Belge Francis Alzen pour ses contributions décisives à l'observatoire de neutrinos Ice Cube, également à la découverte de neutrinos de haute énergie d'origine astrophysique. Alstom se renforce au Vietnam, l'un des marchés asiatiques les plus dynamiques en matière de transport urbain. L'industriel français annonce la signature d'un contrat pour la conception, la fabrication et la fourniture d'un maximum de 83 rames pour Vingroup qui exploite le métro de Hanoï. Le montant du contrat n'a pas été précisé. C'est la fin de ce flash, une bonne fin de journée à notre écoute.

0: Au 11 octobre, Bram, Castelnaudary, Alzon et Lagrasse vont accueillir le Festival de l'air à l'imaginaire. C'est un rendez-vous culturel porté par la Fédération des œuvres laïques. Pour en savoir plus, j'ai le plaisir de recevoir Aline Guérin, déléguée culturelle et chargée de mission à la FAOL. Bonjour.
1: Bonjour.
0: Alors pour commencer, pouvez-vous nous présenter la Fédération des œuvres laïques et nous expliquer quelles sont ses principales missions ?
1: Avec plaisir, oui. Donc la FAOL, Fédération des œuvres laïques, qui s'appelle aussi Ligue de l'enseignement, c'est une fédération d'associations issue d'une longue histoire liée à l'éducation populaire, à la question de la laïcité, à la cheville au corps, toutes ces questions de culture pour tous, de sport pour tous, de vacances pour tous. Hein. C'est vraiment dans tous les moments de la vie la possibilité de s'ouvrir à diverses pratiques, qu'elles soient culturelles, sportives ou autres, et vraiment avec ce souci de la laïcité. Voilà, en gros. Pour ce qui est de la Fédération de l'Aude, on est quand même une association importante avec à peu près 150 salariés. Parce qu'on a notamment un pôle social et solidarité qui est très important. Et donc, on est un peu sur l'ensemble, on a des points sur l'ensemble du département.
0: Alors, vous menez de nombreuses actions sur le territoire. Quelle place la culture et l'accès à la culture occupent-ils dans vos projets ?
1: Alors, justement, là, c'est vrai qu'on a vraiment un axe fort sur la culture. Alors, on essaye de développer des projets culturels en lien avec les différents territoires du département, en partenariat, que ce soit avec les collectivités, le secteur associatif aussi. Notre idée, c'est de venir soit comme force de proposition, comme ce sera le cas en octobre, ou alors en appui d'actions déjà existantes et qu'on peut compléter, accompagner selon les cas de figure.
0: Parmi ces actions, il y a notamment le Festival de l'air à l'imaginaire. Comment est né ce festival et quelle est son ambition ?
1: Alors, en fait, il est né d'une réflexion qu'on souhaitait mener en mettant en avant le livre et la lecture et sur une thématique qui nous tient à cœur et qui fait partie aussi des priorités de la Ligue de l'enseignement au niveau national, c'est les questions climatiques, environnementales et comment les aborder de manière sensible, en fait. Notre idée, c'était vraiment que, à travers le programme, on puisse favoriser, comme on l'a appelé, de l'air à l'imaginaire, parce que comment, à notre modeste échelle, on peut favoriser de nouveaux imaginaires pour contrer un peu le monde qu'on nous impose quotidiennement.
0: Quels seront les temps forts de cette édition 2026 ?
1: Alors, il y a plusieurs temps forts. Donc, le festival se décline en 4 jours, avec le jeudi une rencontre qu'on appelle Journée Pro, qui est à destination des bibliothécaires et bénévoles Lire et Faire Lire, où pendant une journée, on explore l'univers à la fois d'une éditrice pour cette année et d'une illustratrice qui fait partie évidemment du travail que défend l'éditrice. Et donc l'idée, c'est d'approcher de très près leur propre démarche pour enrichir l'approche qu'on peut avoir du livre. Il s'agit donc des éditions Le Diplodocus et puis de l'illustratrice Johanna Vijac. Et ensuite, dans les temps forts que le grand public ne voit pas forcément, mais c'est pour ça que je trouve important d'en parler, il y a les accueils, les interventions à destination des scolaires. Et ça, c'est en lien étroit avec le réseau de lecture publique de la communauté de communes de Bram, où certains élèves, certaines classes, vont dans la bibliothèque de leur commune et rencontrent une autrice, un auteur ou une éditrice, enfin les invités du festival. Et c'est vrai que ça, c'est la partie, on va dire, qui n'est pas très visible, mais qui est très importante dans notre projet. Et puis après, la journée grand public, le samedi, avec diverses choses, on essaye de mêler à la fois le contact avec la nature, donc on a une balade naturaliste le matin par exemple, et puis ensuite l'après-midi ça se décline entre spectacles, rencontres, échanges vraiment que l'on peut dire privilégiés avec les invités qui se rendent disponibles pour rencontrer les publics, avec la possibilité bien sûr de dédicacer leurs livres, parce qu'il y aura un stand de librairie grâce aux arts de lire de la Grâce, la librairie de territoire. Alors le dimanche, on sera à Castelnaudary et Alzone. Hein. On aura un ciné-brunch à 11h avec le cinéma VO qui, voilà, en concertation avec lui, on programme un très beau film en avant-première qui s'appelle Le Corset. C'est un film d'animation à partir de, on va dire, 8 ans, mais qui est vraiment très agréable à voir aussi en tant qu'adulte. Et ensuite, à partir de 15h, mais surtout le spectacle à 17h à Alzone s'appelle Crash et il est programmé en partenariat avec l'association AVEC, hein, qui fait un gros travail de programmation sur le territoire. Et voilà, ce spectacle entre dans la thématique du festival et c'est pour ça qu'on a souhaité rejoindre cette dynamique aussi à Alzone, après Bram, après Castelnaudary, et avec une petite incursion à la Grâce aussi le jeudi soir. Voilà.
0: Pour terminer, où peut-on trouver le programme complet de ce festival ?
1: Alors, le programme est téléchargeable sur le site de la FAOL. Il est décliné également en dépliant papier pour ceux qui sont sur Bram ou Castel, enfin là où l'événement se passe. Voilà, on le partage aussi évidemment sur les réseaux sociaux.
0: Très bien. Aline Guérin, je vous remercie pour toutes ces informations. Je rappelle que le Festival de l'air à l'imaginaire, c'est du 8 au 11 octobre. Merci à vous.
1: Merci.

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2: Bonjour à tous et à toutes. L'expérience théâtrale, c'est au théâtre Jean Larry à Carcassonne le 8 octobre à 20h30. Cette pièce met en scène deux acteurs de générations différentes, François Berléand et Max Boublil, pour rire avant tout et pour rendre hommage au théâtre, aux acteurs comme au public. Qui observe qui? Que se passe-t-il sur scène, dans les coulisses, dans la salle? Des superstitions, des règles, des rivalités, des anecdotes, des petits secrets seront révélés et seront surtout des prétextes pour s'en amuser tous ensemble. Concert le samedi 10 octobre à 21h, place à Résiste, le tribute consacré à France Gall. C'est un concert 100% live pour retrouver les grands succès de cet artiste incontournable de la chanson française. Résiste, Ella Ella, Si Maman Si et bien d'autres titres qui ont marqué plusieurs générations. C'est une soirée placée sous le signe de la musique, de l'énergie et de la nostalgie. L'idéal, c'est 11 rue Paul Bert à Lézignan-Corbières, ouverture des portes à 20h. Un concert d'automne vous est proposé le samedi 10 octobre à 18h30 au château Saint-Jacques-d'Albas à Laure-Minervois. L'association Saint-Jacques-d'Albas a le plaisir de vous convier à cette soirée où la musique dialoguera avec la parole et le travail de la terre. Un violon, un violoncelle, un piano, des paroles qui se répondent, se complètent et fusionnent pour offrir au public un moment de magie et de partage. C'est une rencontre sensible entre musique, saison, territoire et émotion. Pour tout renseignement, contactez Nicole 06 82 46 11 72. Saison musicale à l'Auditorium Orchestre de Chambre de Toulouse, c'est à Limoux, au Musée du Piano, le 15 octobre à 21h. Les classiques du classique, Vivaldi, Bizet, Mozart, Bach, Brahms, Tchaïkovski. Le Festival des plantes à Montagne Noire, 6e édition, c'est à Fontiès-Cabardès, le 25 octobre, de 9h30 à 18h. Dans le cadre magnifiquement arboré du village de Fontiès-Cabardès, les bénévoles de l'association Art et Patrimoine seront heureux de vous accueillir pour la 6e édition. Ces 45 exposants, tous professionnels, ont à cœur de vous présenter leur activité exercée avec passion. Les pépiniéristes producteurs se feront un plaisir de vous guider et vous conseiller dans votre choix de plantes. Chacun vous propose des spécificités végétales différentes. Arbres, arbustes, plantes vivaces, aromatiques, succulentes, roses, bonsaïs. Après avoir conquis le public avec son énergie, son charisme et ses chansons pleines d'émotions, Fresto prépare sa grande tournée européenne. L'artiste Fresto, qui sera en France pour la première fois au mois de novembre, en collaboration avec le Printemps des Notes, donnera un concert le vendredi 20 novembre à Alérac. Les Essarts, Espaces Arts et Culture de Bram mettent à l'honneur les photographies et reportages de Justine Bonnery sur l'élevage et les campagnes d'Occitanie à travers l'exposition Chronique Rurale, visible jusqu'au 13 décembre. Journaliste agricole pour la presse spécialisée, Justine Bonnery consacre depuis plusieurs années son travail au monde agricole et rural. Originaire de la Piège, elle parcourt les campagnes d'Occitanie à la rencontre des femmes et des hommes qui vivent de la terre et de l'élevage. Ses reportages témoignent de la diversité des agricultures, des savoir-faire et des territoires. C'est un condensé de chroniques rurales entre témoignages journalistiques et regards photographiques. L'exposition est visible du mercredi au dimanche de 14h à 18h. Visite de la chapellerie Montcapel à Montazel, c'est le 30 décembre à 14h. La chapellerie de Montazel rouvre ses portes pour des visites guidées les derniers mercredis de chaque mois à 14h. Venez donc découvrir un patrimoine industriel et mémoriel unique. Des séances de méditation zazen ont lieu tous les jeudis à 18h30 aux 2 rue Fourneyron, zone artisanale Larnouzette à Carcassonne. Première séance offerte. Pour tout renseignement, 07 85 07 94 66. Merci de votre attention. 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
2: Bonjour à tous et à toutes. L'expérience théâtrale, c'est au théâtre Jalary à Carcassonne le 8 octobre à 20h30. Cette pièce met en scène deux acteurs de générations différentes, François Berléand et Max Boubil, pour rire avant tout et pour rendre hommage au théâtre, aux acteurs comme au public. Qui observe qui? Que se passe-t-il sur scène, dans les coulisses, dans la salle? Des superstitions, des règles, des rivalités, des anecdotes, des petits secrets seront révélés et seront surtout des prétextes pour s'en amuser tous ensemble. Concert le samedi 10 octobre à 21h, place à Résiste, le tribute consacré à France Gall. C'est un concert 100% live pour retrouver les grands succès de cet artiste incontournable de la chanson française. Résiste, Ella Ella, Si Maman Si et bien d'autres titres qui ont marqué plusieurs générations. C'est une soirée placée sous le signe de la musique, de l'énergie et de la nostalgie. L'idéal, c'est 11 rue Paul Bert à Lézignan-Corbière, ouverture des portes à 20h. Un concert d'automne vous est proposé le samedi 10 octobre à 18h30 au château Saint-Jacques d'Albas à Lormes-Minervois. L'association Saint-Jacques d'Albas a le plaisir de vous convier à cette soirée où la musique dialoguera avec la parole et le travail de la terre. Un violon, un violoncelle, un piano, des paroles qui se répondent, se complètent et fusionnent pour offrir au public un moment de magie et de partage. C'est une rencontre sensible entre musique, saison, territoire et émotion. Pour tout renseignement, contactez Nicole 06 82 46 11 72. Saison musicale à l'Auditorium Orchestre de Chambre de Toulouse, c'est à Limoux, au Musée du Piano, le 15 octobre à 21h. Les classiques du classique, Vivaldi, Bizet, Mozart, Bach, Brahms, Tchaïkovski. Le Festival des plantes à Montagne Noire, 6e édition, c'est à Fontiès-Cabardès, le 25 octobre, de 9h30 à 18h. Dans le cadre magnifiquement arboré du village de Fontiès-Cabardès, les bénévoles de l'association Art et Patrimoine seront heureux de vous accueillir pour la 6e édition. Ces 45 exposants, tous professionnels, ont à cœur de vous présenter leur activité exercée avec passion. Les pépiniéristes producteurs se feront un plaisir de vous guider et vous conseiller dans votre choix de plantes. Chacun vous propose des spécificités végétales différentes. Arbres, arbustes, plantes vivaces, aromatiques, succulentes, roses, bonsaï. Après avoir conquis le public avec son énergie, son charisme et ses chansons pleines d'émotions, Fresto prépare sa grande tournée européenne. L'artiste Fresto, qui sera en France pour la première fois au mois de novembre, en collaboration avec le Printemps des Notes, donnera un concert le vendredi 20 novembre à Alérac. Les Essarts, Espaces Arts et Culture de Bram mettent à l'honneur les photographies et reportages de Justine Bonnery sur l'élevage et les campagnes d'Occitanie à travers l'exposition Chronique rurale, visible jusqu'au 13 décembre. Journaliste agricole pour la presse spécialisée, Justine Bonnery consacre depuis plusieurs années son travail au monde agricole et rural. Originaire de la Piège, elle parcourt les campagnes d'Occitanie à la rencontre des femmes et des hommes qui vivent de la terre et de l'élevage. Ses reportages témoignent de la diversité des agricultures, des savoir-faire et des territoires. C'est un condensé de chroniques rurales entre témoignages journalistiques et regards photographiques. L'exposition est visible du mercredi au dimanche de 14h à 18h. Visite de la chapellerie Montcapel à Montazel, c'est le 30 décembre à 14h. La chapellerie de Montazel rouvre ses portes pour des visites guidées les derniers mercredis de chaque mois à 14h. Venez donc découvrir un patrimoine industriel et mémoriel unique. Des séances de méditation zazen ont lieu tous les jeudis à 18h30 aux 2 rue Fourneyron, zone artisanale Larnouzette à Carcassonne. Première séance offerte. Pour tout renseignement, 07 85 07 94 66. Merci de votre attention. 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

Bonsoir le Gare et les Héros, placé en vigilance orange, pluie et inondation et orage à partir de 22h ce mardi. Un nouvel épisode méditerranéen va avoir lieu cette nuit sur le Languedoc avec des pluies importantes et un risque d'orage stationnaire notable. L'Union étudiante et l'Union syndicale lycéenne appellent à une nouvelle journée d'action jeudi. Les manifestations organisées dans plusieurs villes de France hors Paris aujourd'hui ont mobilisé plus de 260 000 manifestants. Selon la CGT, de son côté, le ministère de l'Intérieur évoque 86 000 personnes. 891 lycées sur les 3700 que compte la France ont vu leurs cours suspendus, soit totalement, soit partiellement, aujourd'hui, selon le ministère de l'Éducation nationale. À l'Assemblée nationale, Sébastien Lecornu a annoncé cet après-midi la suspension des cours dans les lycées demain, jeudi et vendredi pour un temps de démocratie interne. Plus de 6 mois après la mort de Loana, les circonstances de son décès s'éclaircissent. Les dernières analyses toxicologiques montrent une concentration élevée de substances toxiques, alcool, stupéfiants et sédatifs. Le prix Nobel de physique 2026 est attribué au Belge Francis Alzen pour ses contributions décisives à l'observatoire de neutrinos Ice Cube, également à la découverte de neutrinos de haute énergie d'origine astrophysique. Alstom se renforce au Vietnam, l'un des marchés asiatiques les plus dynamiques en matière de transport urbain. L'industriel français annonce la signature d'un contrat pour la conception, la fabrication et la fourniture d'un maximum de 83 rames pour Vingroup qui exploite le métro de Hanoï. Le montant du contrat n'a pas été précisé. C'est la fin de ce flash, une bonne fin de journée à notre écoute.

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1: Bienvenue sur Contact FM. Voici les idées sorties dans le département de l'Aude. L'expérience théâtrale, c'est au théâtre Jean Larry à Carcassonne le 8 octobre à 20h30. Cette pièce met en scène deux acteurs de générations différentes, François Berléand et Max Boublil, pour rire avant tout et pour rendre hommage au théâtre, aux acteurs comme au public. Qui observe qui? Que se passe-t-il sur scène, dans les coulisses, dans la salle? Des superstitions, des règles, des rivalités, des anecdotes, des petits secrets seront révélés et seront surtout des prétextes pour s'en amuser tous ensemble. Un concert d'automne vous est proposé le samedi 10 octobre à 18h30 au château Saint-Jacques d'Albas à Lormes-Minervois. L'association Saint-Jacques d'Albas a le plaisir de vous convier à cette soirée où la musique dialoguera avec la parole et le travail de la terre. Un violon, un violoncelle, un piano, des paroles qui se répondent, se complètent et fusionnent pour offrir au public un moment de magie et de partage. C'est une rencontre sensible entre musique, saison, territoire et émotion. Pour tout renseignement, contactez Nicole 06 82 46 11 72. Saison musicale à l'Auditorium Orchestre de Chambre de Toulouse, c'est à Limoux, au Musée du Piano, le 15 octobre à 21h. Les classiques du classique, Vivaldi, Bizet, Mozart, Bach, Brahms, Tchaïkovski. Le Festival des plantes à Montagne Noire, 6e édition, c'est à Fontiès-Cabardès le 25 octobre, de 9h30 à 18h. Dans le cadre magnifiquement arboré du village de Fontiès-Cabardès, les bénévoles de l'association Art et Patrimoine seront heureux de vous accueillir pour la 6e édition. Ces 45 exposants, tous professionnels, ont à cœur de vous présenter leur activité exercée avec passion. Les pépiniéristes producteurs se feront un plaisir de vous guider et vous conseiller dans votre choix de plantes. Chacun vous propose des spécificités végétales différentes. Arbres, arbustes, plantes vivaces, aromatiques, succulentes, roses, bonsaïs. Après avoir conquis le public avec son énergie, son charisme et ses chansons pleines d'émotions, Presto prépare sa grande tournée européenne. L'artiste Fresto, qui sera en France pour la première fois au mois de novembre, en collaboration avec le Printemps des Notes, donnera un concert le vendredi 20 novembre à Alérac. Les ESSAR, Espaces Arts et Culture de Bram, mettent à l'honneur les photographies et reportages de Justine Bonnery sur l'élevage et les campagnes d'Occitanie à travers l'exposition Chronique Rurale, visible jusqu'au 13 décembre. Journaliste agricole pour la presse spécialisée, Justine Bonnery consacre depuis plusieurs années son travail au monde agricole et rural. Originaire de la Piège, elle parcourt les campagnes d'Occitanie à la rencontre des femmes et des hommes qui vivent de la terre et de l'élevage. Ses reportages témoignent de la diversité des agricultures, des savoir-faire et des territoires. C'est un condensé de chroniques rurales entre témoignages journalistiques et regards photographiques. L'exposition est visible du mercredi au dimanche de 14h à 18h. Visite de la chapellerie Montcapel à Montazel, c'est le 30 décembre à 14h. La chapellerie de Montazel rouvre ses portes pour des visites guidées les derniers mercredis de chaque mois à 14h. Venez donc découvrir un patrimoine industriel et mémoriel unique. Des séances de méditation zazen ont lieu tous les jeudis à 18h30 aux 2 rue Fourneyron, zone artisanale Larnouzette à Carcassonne. Première séance offerte. Pour tout renseignement, 07 85 07 94 66. Merci de votre attention. 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
2: Bonjour à tous et à toutes. La fête de la science revient à Carcassonne les 9 et 10 octobre. C'est un rendez-vous qui permet au public de découvrir les sciences de façon ludique. Pour nous présenter cette nouvelle édition, je reçois Guy Anduze, médiateur scientifique. Bonjour.
3: Bonjour.
2: Alors pour commencer, est-ce que vous pouvez nous rappeler qu'est-ce que la fête de la science ?
3: Eh bien, la fête de la science, un petit peu à l'image de la fête de la musique qui avait été créée par Jack Lang, je crois, en 1981. Elle a été créée par Hubert Curien, qui était le ministre de la Recherche emblématique de François Mitterrand en 1991, 10 ans plus tard. Et la première édition, ils avaient invité des laboratoires de recherche dans les jardins du ministère de la Recherche à Paris, 1 rue Descartes. Ça avait eu beaucoup de succès. Et à partir de 1992, donc, c'est devenu une grande manifestation nationale qui est diffusée sur toute la France, où des laboratoires de recherche, mais également des universités, des chercheurs, des associations, des médiateurs scientifiques s'ouvrent au grand public. Ça ne dure pas une seule journée comme la fête de la musique le 21 juin, mais ça dure une dizaine de jours. En général, c'est une dizaine de jours entre le premier week-end et le second week-end du mois d'octobre. Et donc, chaque année, c'est un événement qui permet d'accueillir environ 5 millions de personnes à l'échelle de toute la France.
2: Et le rôle de médiateur scientifique, qu'est-ce que c'est ?
3: Alors, médiateur scientifique, moi, je le pratique depuis 45 ans à titre tout à fait amateur. Disons, l'idée, c'est de faire passer les sciences au niveau du grand public. Voilà. Moi, j'ai 65 ans. J'avais démarré à 20 ans en créant, avec quelques amis, le club d'astronomie de la Maison des Jeunes de la Culture de Carcassonne Alpha Centauri, en septembre 1981. Et donc, nous organisions beaucoup de conférences, d'animations, de soirées d'observation du ciel, d'interventions en milieu scolaire. Et voilà, c'est un petit peu ça, le métier de médiateur scientifique. Faire passer quelque chose qui semble très complexe, qui nous fait penser au tableau noir, à des équations mathématiques, au grand public de manière très, très simple et très ludique. Voilà.
2: Et justement, comment vous le rendez accessible et surtout vous donnez envie au public de venir vers vous, de participer ?
3: Alors, je peux vous donner un petit exemple que je connais bien, c'est en matière d'astronomie, par exemple. Donc, en matière d'astronomie, souvent, on se dit que l'univers est immense, mais on n'a pas du tout idée de ce que ça peut représenter. Quand vous dites à des enfants que nous habitons une galaxie, c'est-à-dire une grande galette composée de centaines de milliards d'étoiles, de soleils, donc, qui est très, très grande, qui est immense, bien, les enfants ne s'imaginent pas ce que ça représente, ne serait-ce que 100 milliards d'étoiles. Eh bien, par exemple, on leur dit... Imagine que tu veuilles compter jusqu'à 1000, à raison d'un chiffre par seconde et sans jamais t'arrêter. Tu vas mettre 1000 secondes. Eh bien, 1000 secondes, supposer que tu puisses prononcer un chiffre toutes les secondes, 1000 secondes, ça représente un quart d'heure, 15 minutes. C'est encore faisable. Maintenant, pour compter jusqu'à 1 million, donc il faudrait 1 million de secondes, et là, ça donnerait 23 jours. Pour compter jusqu'à 1 milliard, 1 milliard de secondes, ça représente 32 ans. Donc ça veut dire que pour compter les 150 milliards d'étoiles qui forment la galaxie de la Voie lactée, à l'intérieur de laquelle il y a notre modeste étoile naine jaune, le Soleil, eh bien il faudrait quand même 4800 ans à raison d'une par seconde et sans jamais s'arrêter. C'est-à-dire qu'il aurait fallu commencer à les compter 4500 ans avant notre ère, à l'époque où les pharaons égyptiens construisaient la grande pyramide de Khéops, on terminerait à peine en l'an 2000. Donc c'est un petit peu ça la médiation scientifique, c'est de leur faire comprendre, par exemple, les grands nombres. Vous voyez, 150 milliards d'étoiles dans la galaxie, 2000 milliards de galaxies dans l'univers aussi. Alors si vous multipliez 2000 milliards de galaxies par 100 milliards d'étoiles à moyenne par galaxie, alors on arrive à un chiffre complètement gigantesque que l'on met sous forme de puissance de 10. C'est 10 puissance ou 10 exposant 23. Voilà. Donc ça veut dire 10 et 23 zéros derrière. Et là, les enfants ne peuvent absolument pas s'imaginer ce que peut représenter un chiffre aussi extraordinaire. Et alors on s'est amusé, par élément de comparaison, à compter par exemple le nombre de petits grains de sable qu'il y a dans tous les déserts de la Terre, le Sahara, Gobi, Monument Valley, toutes les plages de la Terre, en passant par les chalets de Gruissant, si on compte un par un tous les grains de sable, eh bien on en compte 10 puissance 23. Et pareil, si on divise tous les océans de la Terre en petites gouttes d'eau, on trouvera qu'il y a 10 puissance 24 gouttes d'eau dans les océans. Donc on peut dire finalement qu'il y a autant d'étoiles et autant de planètes aussi dans le ciel, dans l'univers, que de petits grains de sable et de gouttes d'eau, que de petits grains de sable dans tous les déserts de la Terre et de gouttes d'eau dans tous les océans du monde. Voilà, ça donne une idée de ce que ça peut représenter. Et c'est comme ça qu'on essaie d'expliquer simplement des choses compliquées, quoi. Voilà.
2: Est-ce que c'est important de rapprocher la science du grand public ?
3: Oui, c'est important de rapprocher tout à fait la science du grand public. En France, par exemple, le grand public, notamment les adultes, ils sont appelés à émettre leur opinion par le vote et par le suffrage universel. Donc encore faut-il qu'ils le fassent en toute connaissance de cause. Or, aujourd'hui, on s'aperçoit que les grands problèmes de société, souvent, sont d'ordre scientifique. Bon, en premier lieu, bon, on a eu cet été une canicule extrême avec 4 journées à plus de 40 degrés sur Carcassonne. Donc les chercheurs nous alertent là-dessus depuis plus de 30 ans. On appelle ça le changement climatique. Et donc il faut vraiment l'expliquer au grand public, ce qu'est le changement climatique. Leur expliquer que ce qu'on est en train de vivre, c'est quelque chose de complètement exceptionnel qui ne s'est jamais produit. Certes, il y a eu dans l'histoire de la Terre depuis 4,5 milliards d'années des périodes de réchauffement, de glaciation. Mais si vous voulez, elles se sont étendues sur des millions d'années. Alors que là, c'est à peine en 150 ou en 200 ans qu'on change complètement le climat de la Terre et on se demande vraiment si la nature va pouvoir arriver à s'adapter. Et c'est d'ailleurs l'un des sujets d'une des conférences qui sera prononcée au lycée Charlemagne vendredi prochain, le 9 octobre, à 14h, de 14h à 15h, par Benoît Pujol, qui est directeur de recherche au CNRS et qui est biologiste au CRIOB à Perpignan, qui est un grand spécialiste, justement, de l'adaptation des espèces au changement climatique. Bon, l'idée, c'est de voir, que ce soit des animaux, des végétaux, vont-ils s'adapter à ces températures de plus en plus caniculaires, puisque c'est terrible de penser ça, mais l'été que nous venons de vivre, là, sera certainement le plus frais des 25 prochaines années. Voilà. Donc, il va falloir, malheureusement, s'y habituer.
2: La fête de la science propose plusieurs rendez-vous à Carcassonne. On n'a pas dit le lieu, c'est au lycée Charlemagne, au campus Terre et Nature. C'est bien ça?
3: Tout à fait. Le lycée Charlemagne, donc, que tous les Carcassonnais connaissent, campus Terre et Nature, qui se trouve route de Saint-Hilaire, à Carcassonne, derrière la cité médiévale.
2: Alors, quelle principale animation et les thèmes qui seront proposés au public?
3: Alors, pendant ces deux journées, nous allons avoir une première journée spécialement dédiée aux enfants et aux scolaires, le vendredi 9 octobre, mais qui n'est pas pour autant fermée au grand public. Et le lendemain, par contre, le samedi 10 octobre, sera une journée largement ouverte au grand public. Donc le vendredi, nous serons ouverts de 9h jusqu'à 17h, avec une petite interruption au moment de la pause méridienne. Et là, nous allons recevoir, nous avons actuellement 800 scolaires qui sont inscrits, des lycéens, mais principalement des écoliers de CM1, CM2, de Carcassonne, mais aussi de villages alentours. On aura par exemple l'école primaire de Conques-sur-Orbiel, de Villemoustossou, de Casillac, de Palaja, qui vont venir participer. Et donc, pour ces enfants, on va mettre en place des ateliers. En tout, nous avons 18 ateliers, et ces ateliers sont sur des thématiques très diverses. Par exemple, vous avez des ateliers sur la thématique de la biodiversité et sur la thématique notamment des 5 forces de la nature. Alors, ces ateliers sont animés par des étudiants qui sont les étudiants du BTS, brevet de technicien supérieur agricole, donc gestion et protection de la nature, qui se déroule au lycée Charlemagne. Et donc, ces étudiants, ils sont une quarantaine, ils vont se relayer sur ces ateliers, ils vont animer 5 ateliers sur la thématique de la mer, de la terre, du soleil et du feu, de l'eau et de la pluie, et également du vent. Voilà. Et il y aura un sixième atelier très intéressant aussi, qui sera une visite de ce campus Terre et Nature, c'est-à-dire que les écoliers vont pouvoir le visiter pendant une grosse demi-heure, voir par exemple les serres où ils cultivent les végétaux, les refuges de la Ligue des protections des oiseaux, des endroits où il y a des petits reptiles. Voilà, ils vont visiter ce lieu magnifique. Et il y aura également, alors là ce sera le samedi plutôt réservé aux adultes sur la base d'un QR code que nous avons sur nos affiches, parce que la particularité, vous le savez, du lycée Charlemagne, c'est d'avoir un domaine viticole sur place. Donc ils apprennent à leurs étudiants à exploiter un domaine viticole. Donc ils vinifient, il y a une cave pour fabriquer du vin. Et donc le samedi, on pourra visiter leur caveau, ils feront des dégustations de vin. Et également, il y aura un atelier très, très intéressant qui sera un atelier de, si vous voulez, de dégustation de vin. Vous savez, c'est une salle circulaire avec des crachoirs. Et donc, ils vont nous faire déguster les vins du domaine. Donc, on les fait tournoyer dans un verre, déjà pour voir la robe, oui, la couleur, oui, les senteurs. On le met en bouche pour voir les goûts, les odorats, etc. Et puis, on recrache. Donc, il y aura un atelier de dégustation de vin qui, je pense, sera très, très intéressant à suivre. On aura également d'autres ateliers sur cette thématique de la biodiversité, notamment par les collégiens et les anciens collégiens qui sont maintenant devenus lycéens du collège Antoine Courrière de Cuxac-Cabardès. Alors eux, ils ont travaillé sur un vaste projet qui s'appelle « Agir pour ma planète ». Et donc les élèves vont présenter au public des dispositifs, par exemple un dispositif à base d'un rideau de bulles pour dépolluer le canal du Midi, un dispositif de fabrication de cuir à base de kombucha et également un troisième dispositif qui est la fabrication de briques en terre crue. Voilà. Donc c'est sur la thématique du développement durable. Et un dernier atelier sera animé par des chercheurs de l'université de Perpignan Via Domitia, notamment Benoît Pujol qui fait la conférence, qui est directeur de recherche au CNRS, mais également Sylvie Viguier-Plat et également Jean-Philippe Armand qui est leur doctorant. C'est un atelier sur les îlots de fraîcheur, c'est-à-dire que depuis quelques années, on a mis en place sur les écoles de Carcassonne, dont l'école Marcel Pagnol, d'ailleurs, où se trouvent les studios de Contact FM. Donc la ville est en train de débitumiser les cours d'école, d'enlever le goudron qui nous amène une chaleur terrible par période caniculaire, de le remplacer par de la terre végétale et de cultiver des végétaux et voir ce qui s'adapte. Voilà. Et Jean-Philippe Armand est en train de faire sa thèse de doctorat là-dessus, sur toutes ces cours d'école végétalisées de la ville de Carcassonne, voir les végétaux qui s'adaptent et les végétaux qui s'adaptent moins. Alors déjà, nous aurons, vous voyez, tous ces ateliers sur cette thématique de la biodiversité. Nous aurons aussi des ateliers plutôt sur la thématique de l'archéologie, notamment avec des chercheurs toulousains de l'Institut EVA qui fait de l'archéologie préventive, et qui feront d'ailleurs une conférence également, Joris Moron, qui fera une conférence sur des fouilles qui ont été réalisées dans les sous-sols de la ville de Limoux pour mettre en évidence l'histoire de la ville de Limoux, oui, du centre-ville depuis le Moyen-Âge finalement. Donc un atelier qui est un atelier donc appelé « Graines d'archéologues » où les enfants sont transformés en petits archéologues et on reconstitue un petit chantier de fouilles archéologiques. Un autre atelier qui est animé par Françoise Viala de l'Institut de pharmacologie et de biologie structurelle de Toulouse et qui consiste à extraire de la banane de l'ADN. Alors l'ADN, vous savez, c'est notre code génétique dans nos cellules. Eh bien, il y a aussi des cellules et de l'ADN dans les bananes. Donc avec quelques dispositifs chimiques simples, les enfants vont extraire l'ADN de la banane. Ils vont le retrouver dans un petit tube à essai sous, ouais, forme d'une petite méduse qui flotte dans le tube à essai. Et donc, ils auront extrait l'ADN, le code génétique de la banane. Et un troisième atelier qui est animé par la Société d'études scientifiques de l'Aude sur la paléontologie, la géologie et l'histoire de la Terre sur la base d'un vaste jeu. Voilà. Donc ça, c'est plutôt des ateliers sur l'archéologie, l'histoire de la Terre. Et une dernière série d'ateliers très intéressante aussi, c'est ceux sur la thématique de l'espace. Donc on aura deux ateliers, notamment deux ateliers de l'Institut de recherche en astrophysique et planétologie de Toulouse, animé par Serge Chevrel, qui est astronome spécialiste de la Lune, et Yves Daïdou, qui est ingénieur de recherche, et Lola Anduze, mon épouse, qui est médiatrice scientifique. Alors, ce sont des ateliers où on apprend aux enfants comment les missions Apollo ont exploré la Lune il y a 50 ans. En particulier, on leur explique comment les astronautes échantillonnaient des cailloux sur la Lune. Alors, on leur montre, par exemple, une coupe de cratères lunaires avec les couches géologiques fabriquées avec de la pâte à modeler de couleurs différentes. Et on leur explique que quand ces cailloux, ces météorites tapaient très fort sur le sol lunaire, ils s'enfonçaient dans le sol pour former ces cratères gigantesques. Et donc, ils traversaient successivement toutes ces couches géologiques qu'on a simulées en couleurs. Et en fait, c'est facile à comprendre. Plus les couches étaient profondes et plus les cailloux éjectés, ils avaient moins d'énergie, puisque forcément. Donc, ils se retrouvaient juste sur les rebords du cratère. Donc, on leur montre tout ça sur une belle maquette. Et ensuite, on leur fait revêtir des petits scaphandres d'astronautes. On leur donne des petites pinces. On leur simule des échantillons lunaires avec des briques de Lego de couleurs différentes. Et ils vont les échantillonner sur une reconstitution de sol lunaire pour leur expliquer que bon, les brèches les plus intéressantes, c'est celles qui montrent les échantillons que l'on retrouve en profondeur. Un autre atelier sera également fait sur la modélisation en trois dimensions avec des imprimantes 3D, des sites d'alunissage les plus accidentés des missions Apollo 15 et Apollo 17 il y a 50 ans, et également des futurs sites d'alunissage des missions Artemis au pôle sud de la Lune qui vont se faire dans une dizaine d'années. Donc on leur montrera ces belles maquettes où ils pourront vraiment comprendre pourquoi on explore la Lune, comment on échantillonne, quels sont les reliefs qu'on va rencontrer sur place. Parce que si on va aller se poser au pôle sud de la Lune dans une dizaine d'années, c'est tout simplement parce que c'est un endroit qui est éclairé de manière très rasante par le soleil. Et donc, il fait très, très froid. Et donc, il y a forcément de l'eau encore sous forme de glace dont on peut extraire, du coup, de l'oxygène, de l'hydrogène dans une future base lunaire. Et donc, Serge Chevrel fera une très belle conférence donc vendredi 9 entre 15h et 16h pour les élèves de cours moyens justement, parce qu'on est parti du principe tous les deux que notre passion est née quand on avait leur âge. Moi personnellement j'avais 7 ans, Serge avait 12 ans et la mission Apollo 8 tournait autour de la Lune pour la première fois des hommes à la Noël 1968 tournée autour de la Lune et ça nous a tellement marqué que Serge en a fait son métier. Et donc, comme ça va se reproduire pour l'émission Artemis, on va dire, sur les deux ateliers et la conférence, on a 500 jeunes qui sont actuellement inscrits. Donc, on va leur dire, eh bien, plus tard, vous pouvez peut-être en faire votre métier, travailler par exemple au CNES comme ingénieur, faire tel type d'études, et vous pourrez suivre ces astronautes qui vont explorer la Lune, qui vont marcher dessus, qui vont partir peut-être vers Mars dans une vingtaine d'années, parce que vous aurez cet âge-là. Donc l'idée aussi, c'est ça, l'idée de ce festival Charlemagne Fête de la Science, c'est de susciter des vocations dans la jeunesse. Quoi, voilà. Il y aura aussi des ateliers sur l'astronomie. J'en animerai personnellement un qui s'appelle « Le voyage dans l'espace et dans le temps ». Je vous en ai parlé un petit peu en préambule de cette interview, dont l'idée, c'est de donner une idée aux enfants des distances fabuleuses dans l'univers, le système solaire, les galaxies, mais également de leur parler du temps, c'est-à-dire l'histoire de la Terre. Par exemple, je leur compare l'histoire de la Terre à un séquoia, un arbre de 100 mètres de haut, et je leur explique que si la Terre était comme un arbre de 100 mètres de haut, eh bien la vie apparaît à 15 mètres de haut. Vous voyez, c'est les premières bactéries. Mais ces premières bactéries, elles durent jusqu'à 90 mètres de haut. Après, on a les trilobites, après, on a les dinosaures, après, on a les hommes préhistoriques. Mais les hommes préhistoriques tels que nous les connaissons, c'est vraiment le dernier millimètre, vous imaginez, le dernier millimètre de cet arbre, quoi. Donc, il y aura cet atelier-là. Et ensuite, on a l'association Ciel des Corbières, qui est située à Bizanet, à côté de Narbonne, qui va animer deux ateliers, un sur les météorites. Donc, ils ont un système de caméras qui filme ces bolides, ces étoiles filantes qui passent dans le ciel, très brillantes. Parfois, il y en a certaines qui sont tellement grosses qu'elles ne brûlent pas entièrement et qu'elles tombent sur la Terre. Et donc, comme ils sont filmés et triangulés, on arrive à les retrouver, à les récupérer, les plus gros. Et donc, ils vont montrer aux enfants des cailloux venus de l'espace. On aura toute une collection. Et pour certains, c'est la première fois qu'ils verront ça, ils pourront les toucher, des cailloux qui sont tombés du ciel et qui sont venus d'extraterrestres. Et on va les observer sous des loupes binoculaires, des microscopes, pour montrer vraiment comment ils sont constitués. Et le deuxième atelier, qui sera tout à fait passionnant, on espère qu'il fera beau, c'est qu'on va installer en dehors de la salle où on sera, c'est-à-dire les salles Artemis et Déméter, on va installer des télescopes et des lunettes astronomiques équipées de coronographes et de filtrage alpha. Et donc, on va pouvoir montrer le Soleil en direct. On va pouvoir montrer qu'à la surface de la photosphère, on a des taches sur le Soleil, qu'au-dessus, dans la chromosphère, on a des grandes, d'immenses gerbes de feu qu'on ne voit normalement que lors des éclipses, mais qui mesurent 50 000 km d'eau, 5 fois la dimension de la Terre. On va les leur montrer en direct, et donc on va leur montrer la vie du Soleil. Et pour couronner tout ça, donc le vendredi soir, on espère qu'il fera beau, sinon il y a un report de date possible au samedi, le vendredi soir, donc de 21h à minuit, nous nous installerons au lac de la Cavaillère, sur la petite clairière qui jouxte le parc Acrobranche. Donc pour le public intéressé, il faut aller sur le parking qui est marqué P2. Et donc entre 21h et minuit, on donne rendez-vous à tous les carcassonnés les plus curieux. C'est absolument gratuit, bien évidemment, comme tout l'événement, d'amener leurs enfants. Et là, on va installer une dizaine de gros télescopes. Alors d'abord, à l'aide d'un laser, on va expliquer les constellations principales qu'on voit dans le ciel d'automne. On va les indiquer avec les étoiles les plus brillantes, les noms des étoiles, les couleurs, les températures des étoiles. Et puis on va pointer au télescope, par exemple, la planète Saturne, la magnifique planète qui est pourvue d'anneaux, parce qu'actuellement, sur sa trajectoire, elle n'est pas très très loin de la Terre. Donc on voit très très bien ce magnifique système d'anneaux. Elle se trouve quand même à 1,2 milliard de kilomètres. Mais avoir vu une fois dans sa vie Saturne dans un télescope et pas dans un dictionnaire, l'avoir vu en vrai, c'est quand même très émouvant. Et puis on montrera des objets de plus en plus lointains, comme des nébuleuses, des galaxies, situées comme la galaxie d'Andromède à 2,25 millions d'années-lumière. C'est-à-dire que la lumière qui arrivera dans les yeux des observateurs, elle est partie de là-bas quand il y avait à peine les premiers hommes à la surface de la Terre. Voilà. Donc vous voyez, c'est une manifestation très riche en fait. Et l'idée vraiment, c'est de montrer la science en direct et que tout le monde puisse la pratiquer. Et c'est absolument gratuit.
2: Guy Andus, je vous remercie pour toutes ces informations. On donne donc rendez-vous à tous les auditeurs au campus Terre et Nature au lycée Charlemagne, aux routes de Saint-Hilaire, à Carcassonne. Voilà. Merci.
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1: Bienvenue sur Contact FM. Voici les idées sorties dans le département de l'Aude. L'expérience théâtrale, c'est au théâtre Jean Larry à Carcassonne le 8 octobre à 20h30. Cette pièce met en scène deux acteurs de générations différentes, François Berléand et Max Boublil, pour rire avant tout et pour rendre hommage au théâtre, aux acteurs comme au public. Qui observe qui? Que se passe-t-il sur scène, dans les coulisses, dans la salle? Des superstitions, des règles, des rivalités, des anecdotes, des petits secrets seront révélés et seront surtout des prétextes pour s'en amuser tous ensemble. Un concert d'automne vous est proposé le samedi 10 octobre à 18h30 au château Saint-Jacques d'Albas à Lormes-Minervois. L'association Saint-Jacques d'Albas a le plaisir de vous convier à cette soirée où la musique dialoguera avec la parole et le travail de la terre. Un violon, un violoncelle, un piano, des paroles qui se répondent, se complètent et fusionnent pour offrir au public un moment de magie et de partage. C'est une rencontre sensible entre musique, saison, territoire et émotion. Pour tout renseignement, contactez Nicole 06 82 46 11 72. Saison musicale à l'Auditorium Orchestre de Chambre de Toulouse, c'est à Limoux, au Musée du Piano, le 15 octobre à 21h. Les classiques du classique, Vivaldi, Bizet, Mozart, Bach, Brahms, Tchaïkovski. Le Festival des plantes à Montagne Noire, 6e édition, c'est à Fontiès-Cabardès le 25 octobre de 9h30 à 18h. Dans le cadre magnifiquement arboré du village de Fontiès-Cabardès, les bénévoles de l'association Arts et Patrimoine seront heureux de vous accueillir pour la 6e édition. Ces 45 exposants, tous professionnels, ont à cœur de vous présenter leur activité exercée avec passion. Les pépiniéristes producteurs se feront un plaisir de vous guider et vous conseiller dans votre choix de plantes. Chacun vous propose des spécificités végétales différentes. Arbres, arbustes, plantes vivaces, aromatiques, succulentes, roses, bonsaï. Après avoir conquis le public avec son énergie, son charisme et ses chansons pleines d'émotions, Presto prépare sa grande tournée européenne. L'artiste Fresto, qui sera en France pour la première fois au mois de novembre, en collaboration avec le Printemps des Notes, donnera un concert le vendredi 20 novembre à Alérac. Les Essarts, Espaces Arts et Culture de Bram mettent à l'honneur les photographies et reportages de Justine Bonnery sur l'élevage et les campagnes d'Occitanie à travers l'exposition Chronique Rurale, visible jusqu'au 13 décembre. Journaliste agricole pour la presse spécialisée, Justine Bonnery consacre depuis plusieurs années son travail au monde agricole et rural. Originaire de la Piège, elle parcourt les campagnes d'Occitanie à la rencontre des femmes et des hommes qui vivent de la terre et de l'élevage. Ses reportages témoignent de la diversité des agricultures, des savoir-faire et des territoires. C'est un condensé de chroniques rurales entre témoignages journalistiques et regards photographiques. L'exposition est visible du mercredi au dimanche de 14h à 18h. Visite de la chapellerie Montcapel à Montazel, c'est le 30 décembre à 14h. La chapellerie de Montazel rouvre ses portes pour des visites guidées les derniers mercredis de chaque mois à 14h. Venez donc découvrir un patrimoine industriel et mémoriel unique. Des séances de méditation zazen ont lieu tous les jeudis à 18h30 aux 2 rue Fourneyron, zone artisanale Larnouzette à Carcassonne. Première séance offerte. Pour tout renseignement, 07 85 07 94 66. Merci de votre attention. Retour en musique sur Contact FM Occitanie.
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Bonsoir, les rassemblements lycéens se sont poursuivis aujourd'hui dans toute la France, mais la mobilisation est en net recul selon le ministère de l'Éducation nationale. Sébastien Lecornu va s'exprimer à 18h30. Des syndicats d'enseignants appellent à la grève demain en soutien aux lycéens. Le président des départements de France, François Sauvadet, dénonce le choc insupportable du budget 2027 qui va avoir des conséquences lourdes à 7 mois de la présidentielle et qui risque de mettre en difficulté plus d'une trentaine de départements. Selon les calculs de l'association, sur les 5,4 milliards d'euros de coupes visant les collectivités locales, plus de 1,8 milliard d'euros sont ponctionnés au département. Une proposition de loi constitutionnelle a été déposée pour permettre la préservation des langues régionales. Les rapporteurs veulent modifier l'article 2 de la Constitution qui établit que la langue de la République est le français et qui constitue aujourd'hui un obstacle aux politiques de promotion des langues régionales, selon les auteurs du texte. La France doit renforcer et mieux financer sa transition écologique pour répondre à un enjeu de souveraineté énergétique, alimentaire et industrielle, estime la Cour des comptes. Elle juge les résultats obtenus jusqu'ici insuffisants. Dans son deuxième rapport annuel sur le sujet, l'institution souligne que l'adaptation au changement climatique, la réduction des émissions, la protection des ressources naturelles ne sont pas contraires aux intérêts économiques. C'est l'une des dernières grandes figures de l'âge d'or hollywoodien qui disparaît. Eva Marie Saint, star de La mort aux trousses d'Alfred Hitchcock, est décédée à 102 ans. Elle s'est éteinte à son domicile mardi à Los Angeles. C'est la fin de ce flash. Une bonne fin de journée à notre écoute.

excellente journée à tous. Bienvenue à Fiesta Latina. Oscar de la Habana, señores, como d'habitude, 18h à 20h tous les lundis, c'est sur Contact FM pour vous faire danser, passer un moment agréable tout en écoutant de la bonne musique cubaine et latino-américaine. Nous vamos con un groupe que je connais depuis bon moment. Ils nous viennent d'Italie, bien que la plupart c'est des Cubains, mais bon, ils sont dirigés par Fito Renze et c'est la Banda del Puerto. 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

La reina de la salsa indiscutible, señores, Celia Cruz. Le temps passera y restera toujours celle qui a ensorcelé énormément du monde partout. Partout où elle passait, c'est impossible de retenir les jambes, voilà. Il fallait danser. Je suis sûr que vous avez bien dansé à la maison avec La Guagua. Un titre qui, c'est de Cándido Fabré, leader d'une orchestre qui s'appelait Original de Manzanillo. Et d'ailleurs, c'est un des rares titres que Celia Cruz a chanté d'un artiste cubain vivant encore à Cuba. Pendant la révolution, voilà, à ce moment. Et donc, on peut dire que c'était un privilège, mais il fallait le faire parce que ce titre, il est magnifique. Un poco de salsa, un poco de música, sí, señor. 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

Oui, revendiquer nos origines, l'origine cubaine, c'est quelque chose que nombreux artistes sont donnés à cœur, car malheureusement, certaines politiques et certaines orientations du gouvernement actuel, malheureusement, c'est une dérive de considérer que certains Cubains ne sont pas du Cubain. Voilà, connerie comme ça, que bon mieux, qui s'attache à soulager et à donner aux peuples qui sont à Cuba de quoi manger en ce moment.

C'est dur d'être obligé d'avoir ce type de discours, mais il y a des choses qui sont insupportables là. Et le dernier moment, c'est bon, le refus de rentrer à Cuba, de rentrer à son pays, de Bobby Lores, un artiste qui n'a tué personne, qui n'a rien fait de mauvais. Et voilà, il est venu à Cuba, il a décidé de venir à Cuba, ou d'aller à Cuba pour être chevé de sa mère, qui est dans une situation très, très, très, très critique. Et voilà qu'on ne les permet pas partir à Cuba, car bon, le gouvernement cubain a refusé l'entrée de Bobby Lores à Cuba. Une histoire qui se répète encore à nouveau, comme celle de Celia Cruz. Oui, à l'époque, Celia Cruz aussi, elle a voulu rentrer à Cuba pour un dernier adieu à sa mère. Et ça lui a été refusé. Ce sont des choses que je ne supporte pas. C'est tout simplement... C'est pas humain, quoi, ça. Et donc, je sais que vous n'êtes pas obligé, pas habitué de toi, que je tienne ce type de discours, mais il y a des choses qui me révoltent. Et Celia Cruz, te busco.

0: settimana.
1: Permettez-moi de rendre hommage à une tendance qui, pendant un certain temps, ça a été une évidence de que la musique cubaine est universelle. Et c'est la preuve. Voici, en Italie, énormément de groupes italiens se sont montés avec quelques artistes cubains, évidemment, mais en faisant de la bonne musique cubaine. Voici un exemple, c'est Massimo Scalici, You.

Autre artiste italien qui s'est remarqué dans la musique cubaine, c'est Fabio Gianni, El Timba.

Croma Latina, aquí en la fiesta latina, señores, y la Croma, Rita Renzi y toda la banda, que es que on a dansé ici à Carcassonne avec ces artistes italiens que j'adore particulièrement, la Croma Latina, une des agrupations, les plus importantes agrupations de salsa en Europe, la Croma de Italia.

L'heure de nous quitter vient d'arriver. Merci à tous pour votre fidélité, pour vos messages d'encouragement. Allez, je vous donne rendez-vous pour la semaine prochaine, ici même sur Contact FM. Merci à tous. Au revoir.

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